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2: Bonjour, la journée d'hier a été la journée la plus chaude jamais enregistrée en France. Dans l'après-midi, les températures affichaient des valeurs exceptionnelles dans la majeure partie du pays, avec de 39 à 42 degrés sur une grande partie du sud-ouest et de 34 à 38 plus à l'est. Aujourd'hui, la vigilance rouge est étendue au département de l'Aisne, de la Somme, du Nord et du Pas-de-Calais, ce qui porte à 58 le nombre de départements en alerte maximale. Météo France ajoute que jeudi sera encore une journée suffocante avec des valeurs toujours aussi élevées et qu'une baisse progressive devrait commencer par la façade atlantique à partir de vendredi. L'Assemblée nationale examinera en octobre la proposition de loi dite intégrale contre les violences sexistes et sexuelles. Le Premier ministre Sébastien Lecornu a annoncé ce calendrier hier. Le texte sera d'abord étudié en commission dès le mois de septembre. Une décision qui répond aux nombreuses voix qui s'élèvent toujours depuis la mort de Léana, 11 ans, pour réclamer une loi globale protégeant les femmes et les enfants. Feu vert de l'Assemblée nationale aussi pour l'autonomie de la Corse. Les députés ont approuvé ce mardi la réforme constitutionnelle par 271 voix contre 202. Le texte prévoit d'accorder à l'île des pouvoirs réglementaires et législatifs pour répondre à ses spécificités. Une promesse tenue, selon le ministre de la Justice, Gérald Darmanin. Prochaine étape cruciale pour cette réforme qui divise la classe politique, l'examen par le Sénat. Pas rassurant, Airbus annonce que 16 avions A380 nécessitent des inspections, dont 5 immédiatement, après la découverte de fissures dans la structure des ailes d'un appareil. Le résistant Marc Bloch, l'auteur de l'étrange défaite exécutée par les nazis en juin 1944, a fait son entrée au Panthéon. C'était hier soir à Paris, accompagné de son épouse Simone Bloch. Du football, avec dans la Coupe du Monde 2026 le Portugal qui s'impose très largement contre l'Ouzbékistan, 5-0. Cristiano Ronaldo devient par la même occasion à 41 ans le premier joueur de l'histoire à marquer lors de 6 éditions différentes du Mondial. Et puis Didier Deschamps, endeuillé par la perte de sa mère, ne pourra pas assurer les prochains entraînements avant la rencontre face à la Norvège, a annoncé la FFF dans un communiqué. Le sélectionneur tricolore ne sera pas non plus présent sur le banc vendredi pour ce dernier match décisif du groupe.

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0: Bienvenue à vous, merci de nous avoir rejoints sur Demoiselle. Excellent réveil, il est tout juste 7h, si on aurait dû se coucher plus tôt, les cheminées Charrier vous offrent l'heure.
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0: L'essentiel de l'actualité nationale et internationale sur Demoiselle avec Frédéric Fouquet. Bonjour Frédéric.
2: Bonjour, suite et pas fin pour la canicule avec 58 départements placés en vigilance rouge et 31 en vigilance orange ce matin. À 5h, il faisait déjà 27 degrés à Bordeaux, bien encore 29 à La Rochelle. La journée d'hier a été la journée la plus chaude jamais enregistrée en France. Météo France prévoit une journée encore plus suffocante demain avec des valeurs toujours aussi élevées et une baisse progressive par la façade atlantique à partir de vendredi. La canicule et les départs de feu qui vont de pair. Les pompiers ont continué de lutter cette nuit contre un incendie qui a brûlé au moins 97 hectares dans le Maine-et-Loire, tandis que deux feux de forêt ont ravagé une centaine d'hectares dans le Lot-et-Garonne. L'Assemblée nationale examinera en octobre la proposition de loi dite intégrale contre les violences sexistes et sexuelles. Le Premier ministre Sébastien Lecornu a annoncé hier ce calendrier. Le texte sera d'abord étudié en commission dès le mois de septembre. Une décision pour répondre aux nombreuses voix qui s'élèvent depuis la mort de l'ANA 11 ans et pour réclamer une loi globale protégeant les femmes et les enfants. Feu vert de l'Assemblée nationale pour l'autonomie de la Corse. Les députés ont approuvé ce mardi la réforme constitutionnelle. Le texte prévoit d'accorder à l'île des pouvoirs réglementaires et législatifs pour répondre à ses spécificités. Une promesse tenue, selon le ministre de la Justice, Gérald Darmanin. Prochaine étape cruciale pour cette réforme qui divise la classe politique, l'examen par le Sénat. À l'international, ce n'est pas du tout du goût de Donald Trump. Le Congrès américain a adopté une résolution symbolique qui demande le retrait des forces armées face à l'Iran. Un camouflet politique pour le président américain qui avait fustigé un texte antipatriotique et en pleine négociation avec Téhéran. Du football, avec le Portugal qui s'est imposé très largement hier contre l'Ouzbékistan 5-0 et Cristiano Ronaldo qui en profite pour devenir par la même occasion à 41 ans le premier joueur de l'histoire à marquer lors de 6 éditions différentes du Mondial. Et puis côté football, toujours Didier Deschamps, endeuillé par la perte de sa mère, ne pourra pas assurer les prochains entraînements avant la rencontre face à la Norvège, a annoncé la Fédération française de football dans un communiqué. Le sélectionneur tricolore ne sera pas non plus présent sur le banc vendredi pour ce match décisif, le dernier du groupe.
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1: Mercredi 24 juin aujourd'hui.
0: Sur Demoiselle.
1: Écoutez, bienvenue, hein. Merci de nous avoir rejoints sur Demoiselle. C'est la Saint-Jean, Saint-Jean-Baptiste. Bon, bah, malheureusement, avec ces chaleurs, je pense que certaines manifestations pour les feux de la Saint-Jean ne seront pas maintenues. On le comprend fortement. Bon, cette nuit, comment ça s'est passé? Bien, vous avez eu chaud, hein. 21 à 25 degrés sur le littoral, 24 à 27 degrés à l'intérieur des terres et localement 28 degrés, une nuit encore étouffante. Allez, encore quelques jours, deux jours spécifiquement, et normalement tout cela devrait revenir entre guillemets à la normale. 7h passées de 4 minutes, bon réveil. Voici Mickey pour vous accompagner sur la radio d'ici. Ça pique un peu quand même, le single en programmation et puis l'éphéméride dans quelques secondes.

0: Mickey, hein, sur Demoiselle avec ça pique un peu quand même. Excellent réveil, 7h passée de 7 minutes sur la radio d'ici. Il est temps pour vous de retrouver Romain Sentier.
1: L'éphéméride. Nous sommes aujourd'hui le mercredi 24 juin, le 175e jour de l'année. On fête Jean-Baptiste, Baptiste, Hans, Ivan, John, Johnny, Yann et Yannick. Intelligent, sociable et gentil, Yannick a toutes les qualités pour plaire. Journée mondiale des amoureux de l'Alsace et journée nationale des sauveteurs en mer. Anniversaire de Lionel Messi, 39 ans, de Jonathan Lambert, 53 ans, également de Glenn Medeiros, 56 ans et de Brigitte Fontaine, 87 ans. Bon anniversaire à vous aussi, peut-être né un 24 juin.
0: L'éphéméride. Dans quelques instants, on part dans les années 90 avec Donna Lewis, I Love You Always Forever, juste après la pause.
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0: On part en 1996 avec I Love You Always Forever, le plus grand succès de la chanteuse galloise Donna Lewis. Ce titre figure sur son premier album, Now in a Minute. Le morceau a connu un énorme succès aux États-Unis. Il est resté d'ailleurs bloqué plusieurs semaines, deuxième des classements pendant 9 semaines exactement, empêché d'atteindre la première place par l'incontournable Macarena. Donna Lewis, I Love You Always Forever, donc sur Demoiselle en souvenir, sorti en 1996. Et puis dans quelques instants, l'information locale et départementale. Excellent réveil sur Demoiselle.

0: 1996, I Love You Always Forever. À l'instant sur Demoiselle, vous avez reconnu bien sûr Donna Lewis, l'un de ses plus grands succès. Il est temps pour vous à 7h15 de retrouver l'information locale et départementale.
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0: Et sur Demoiselle, nous retrouvons les titres de l'info d'ici.
4: La Charente-Maritime continue de suffoquer et l'alerte rouge est maintenue. À Rochefort, le Centre communal d'action sociale se mobilise auprès des personnes âgées et fragiles grâce à un registre des personnes vulnérables. C'est terminé pour Volta Aero Rochefort, mais une nouvelle aventure commence avec Aura Aero, un repreneur toulousain qui maintient les emplois sur place. Le vice-président de la région Rémi Justinien et le directeur de l'aéroport Thomas Join sont plutôt optimistes. Et puis la renaissance de l'arsenal de Rochefort, c'est en partie grâce à lui. Le Centre international de la mer pleure la disparition de son fondateur, Bénédicte Donnelly. La météo, alerte rouge canicule, toujours en cours en Charente-Maritime.
0: Le journal avec Emmanuel Bidot.
4: Et tout d'abord à Saint-Jean-d'Angély, une collision entre deux poids lourds. Elle s'est produite ce mardi en début d'après-midi vers 14h, route de Sainte. 11 pompiers sont intervenus. Pas de blessés à déplorer. La circulation routière a été perturbée. L'alerte rouge canicule toujours en cours en Charente-Maritime. Le mercure a dépassé les 42 degrés au plus fort de cette journée de mardi. 42,2 à Sainte, 43,1 à Archingé ou encore 42,5 à Rochefort-Saint-Agnan. Des températures très élevés qui mettent à rude épreuve les organismes des plus fragiles. Et pour ce mercredi, notre département va toujours suffoquer avec toutefois un risque d'orage. À Rochefort, le Centre communal d'action sociale gère le registre des personnes vulnérables de la ville. Et en cas de grosse chaleur, le principe est simple mais efficace. Le personnel appelle toutes les personnes inscrites tous les jours, même le week-end, prend de leurs nouvelles et vérifie que tout va bien. Et au moindre doute, les agents se rendent à leur domicile. Camille Huffert, la directrice par intérim du CCAS.
5: Aujourd'hui, 127 personnes âgées ou en situation de handicap ou tout simplement isolées et fragiles sont inscrites sur le registre que le CCS gère et qui permet de contacter les personnes isolées lors de déclenchement de plans canicule ou de plans grand froid par exemple. Donc aujourd'hui, l'ensemble des équipes du CCS est mobilisée pour appeler quotidiennement, même plusieurs fois par jour s'il le faut, les personnes qui sont inscrites sur ce registre pour s'assurer de leur bien-être et des conditions de vie dans lesquelles elles vivent. En cas d'inquiétude, les travailleurs sociaux du CCS se déplacent à domicile, prodiguent des conseils, vont pouvoir aller acheter des bouteilles d'eau s'il le faut. On se coordonne beaucoup avec les services de la ville, les aides à domicile et puis la police municipale si toutefois les personnes ne répondaient pas et que nous étions inquiets sur leur santé.
4: Le Centre communal d'action sociale de Rochefort dispose également d'une salle fraîche climatisée, mais en général, les personnes isolées préfèrent rester chez elles.

0: et ne pas s'exposer à la chaleur dehors pendant le trajet. Pendant l'alerte rouge, c'est un appel par jour pour chaque personne, puis tous les deux jours en alerte orange. Si vous souhaitez vous inscrire ou inscrire un proche, un numéro de téléphone essentiel, le 05 46 82 35 00. Des événements annulés à cause de la canicule et l'alerte rouge, les 150 ans du train des mouettes de la ligne Saujon-La Tremblade ne se dérouleront pas ce mercredi comme initialement prévu. L'ancien Premier ministre, aujourd'hui président de la SNCF, Jean Castex, était même annoncé. L'anniversaire est repoussé à septembre prochain à Saint-Jean-d'Angély. La municipalité annonce l'annulation de la fête de la Saint-Jean qui aurait dû se dérouler au champ de foire. Mais la fête foraine est maintenue en soirée. En revanche, à Royan, l'inauguration de la deuxième tranche de la réhabilitation du front de mer est bien maintenue. Les festivités se déroulent à 11h ce mercredi matin. Le point de rendez-vous est déplacé dans les jardins de l'ancien casino où une fontaine à eau sera mise à disposition du public. Avec la canicule, le département modifie ses horaires de travaux sur le pont de l'île d'Oléron. Il ne se déroule plus en matinée, mais la nuit de 21h à 5h du matin jusqu'au 3 juillet inclus. Il s'agit d'effectuer une campagne d'inspection technique. Ils sont réalisés sur les piles et le tablier de l'ouvrage et sont indispensables pour préparer les futurs travaux de réparation du pont. Adieu Volta Aero Rochefort, bonjour Aura Aero. Le tribunal de commerce de La Rochelle a prononcé ce mardi la liquidation de Volta Aero, entreprise spécialisée dans la fabrication d'avions hybrides électriques sur l'aéroport de Rochefort et qui traversait une mauvaise passe financière depuis plus d'un an. Malgré des avancées technologiques significatives avec son petit avion Cassio, l'entreprise dirigée par Jean Botti n'a pas réussi à lever les fonds nécessaires pour poursuivre son développement. Le tribunal a donc prononcé la liquidation judiciaire, mais tout en validant l'offre de reprise des actifs par Aura Aero, un constructeur aéronautique toulousain engagé dans la décarbonation du transport aérien. Tristesse et en même temps soulagement pour Rémi Justinien, vice-président de la région qui suit et accompagne Volta Aero depuis de nombreuses années.
1: Deux sentiments. D'abord auprès de Jean Botti et de ses équipes qui se sont battus depuis plus de 10 ans pour essayer d'inventer l'aviation hybride électrique. Et ils étaient sur le point de réussir, puisque je rappelle que Volta Aero avait l'avion le plus avancé techniquement. Et donc tout ça se passait à Rochefort et pas à Toulouse. Bon, maintenant, c'est une bonne nouvelle que Aura Aero ait été désigné, parce que c'était un peu le compétiteur, l'autre entreprise qui réfléchissait à ce mode d'aviation très important demain pour nos territoires. Et donc là, ça vient densifier une offre aéronautique entre Rochefort et Toulouse encore plus importante. On avait déjà l'usine Airbus Atlantique, on a maintenant l'aviation électrique. Donc c'est intéressant que nos deux territoires soient jumelés.
0: Qu'est-ce qui a pêché chez Volta Aero ?
1: Je pense que peut-être d'avoir eu raison un peu trop tôt. Ensuite, je connais pas vraiment le dossier financier, mais j'ai vu qu'on avait eu des actionnaires différents selon la période. Vous savez qu'il y avait eu un actionnaire russe, notamment hein, à une époque, c'était avant la guerre en Ukraine. Bon, donc je pense que c'est surtout d'avoir eu raison trop tôt. Et bah, écoutez, c'est malheureux parce que Jean Botti s'est battu comme un diable. Mais malgré tout, le savoir-faire, les agents vont pouvoir continuer de travailler sur Rochefort et c'est un moindre mal. L'usine reste à Rochefort. Ça, c'est important. On garde des emplois, de la compétence sur le territoire, parce que nous sommes un territoire aéronautique également. Et c'est important de continuer à écrire cette page de l'histoire rochefortaise avec l'aéronautique.
0: Aura Aero emploie plus de 250 personnes. Le repreneur prévoit de poursuivre les activités de recherche et développement sur le site de Rochefort tout en y développant de nouveaux projets industriels. Un repreneur solide pour Thomas Join, le directeur du syndicat mixte des aéroports de Rochefort et La Rochelle.
2: L'innovation dans l'aérien demande énormément de levée de fonds. C'est une phase très critique avant que les avions puissent être certifiés et vendus. Aujourd'hui, Aura Aero est un des seuls acteurs en Europe à être aussi avancé, avec Volta Aero d'ailleurs, c'était les deux acteurs les plus avancés. Et donc aujourd'hui, il y a un soutien clair de tout l'écosystème aéronautique français pour que cette entreprise puisse parvenir à certifier son avion et à le vendre. Donc c'est toujours un pari, mais c'est un pari mesuré et fait par des gens très, très sérieux, des ingénieurs de l'aéronautique. Et donc, nous sommes ravis qu'ils puissent développer ce produit en complémentarité de Toulouse à Rochefort, qui va devenir, on l'espère, un aéroport qui participera demain à l'aviation décarbonée.
0: Et dans un communiqué, le président de la région Nouvelle-Aquitaine réagit à cette reprise. C'est avec une grande tristesse que l'aventure de Jean Botti avec Volta Aero s'arrête. Sa reprise par un industriel français, Aura Aero, nous rassure car il s'agit d'un projet emblématique pour l'avenir de notre filière aéronautique et en termes de souveraineté. La région sera vigilante à ce que les innovations et les emplois portés par Volta Aero soient préservés en Nouvelle-Aquitaine et plus particulièrement à Rochefort, écrit Alain Rousset. Grève annoncée chez Brico Dépôt à Saint-Georges-des-Coteaux, près de Saintes. Le personnel du magasin de bricolage va cesser le travail vendredi prochain à l'appel de la CGT dans le cadre d'un mouvement national. Le syndicat déplore des problèmes de sous-effectifs, des salaires trop bas et une dégradation des conditions de travail. Il a largement contribué à la renaissance de l'arsenal de Rochefort. Bénédicte Donnelly s'est éteint à l'âge de 76 ans. Bénédicte Donnelly avec la mer pour horizon, écrit le président du Centre international de la mer Olivier Poivre d'Arvor sur les réseaux sociaux. Un grand mérien a autant de vision que d'action, ajoute-t-il. Bénédicte Donnelly était le père fondateur du Centre international de la mer. Il s'est également mobilisé pour le musée de la marine, le directeur du CIM, Emmanuel de Fontaigneux.
3: Bénédicte a été le fondateur du CIM. Il est arrivé à Rochefort au tout début des années 80. À l'époque, c'était Jean-Louis Fraud qui était le maire de Rochefort. Il a découvert la corderie. Jean-Louis Fraud lui a demandé, je crois, de proposer un projet qui explore, qui développe la culture maritime à partir de la corderie, puisque leur idée commune, c'était d'ouvrir ce magnifique monument au public. Bénédicte a commencé par organiser un grand colloque international présidé par Fernand Braudel, qui est venu pour l'occasion à Rochefort, c'était au Palais des Congrès. Et au fond, le CIM est né de ce colloque, et derrière le CIM, comme vous le disiez, l'Hermione. Alors, côté CIM, Bénédicte a été pendant plus de 30 ans le vice-président délégué de notre association, et c'est lui qui a été l'initiateur de la reconstruction de l'Hermione à Rochefort. Il en a été aussi le président jusqu'au voyage américain. Et bien d'autres actions, je pense aux mémoires de la mer qu'on avait montées ensemble, je pense à tout le travail qu'il a fait pour sauver le musée de la marine à Paris. Enfin, voilà, c'est vraiment un personnage tout à fait considérable de la vie, de la culture maritime qui nous a quittés.
0: Le Centre international de la mer rendra hommage à Bénédicte Donnelly le 15 octobre à la Corderie Royale à la veille de la première édition des Rencontres de Rochefort.
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5: Bon, déjà cette nuit a été assez éprouvante pour certains. 21 à 25 degrés sur le littoral, à l'intérieur des terres. 24 à 27 degrés jusqu'à 28 voire 30 degrés cette nuit. Nous avons eu, oui c'est énorme, hein. Les températures sont déjà bien chaudes ce matin. Et aux alentours des 9h30-10h, nous aurons entre autres 33 degrés du côté de l'île de Ré, l'île de Léron, 37 à Rochefort, 35 du côté de Saint-Troyen-Jonzac et 36 degrés prévus pour La Rochelle et Saint-Jean-d'Angély. Cet après-midi, les températures seront encore lourdes et étouffantes. Comptez 38 degrés à Rochefort, 40 à La Rochelle, 41 à Saint-Jean-d'Angély, avec un risque d'orage sur ces trois secteurs logiquement en fin de journée. Et puis du côté d'Oléron et de l'île de Ré, 35 et 41 du côté de Saint-Troyen, Jonzac et Montguyon prévus. Le vent modéré sera légèrement rafraîchissant en cours de journée. Vous le savez, hein, boire régulièrement, éviter les sorties aux heures les plus chaudes et limiter les efforts physiques, normalement, peuvent vous préserver de ce gros coup de chaleur. Allez, on a encore pratiquement 48 heures à tenir.
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5: Et votre émission On aurait dû se coucher plus tôt vous accompagne tous les matins, avec le sport également.
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5: Et c'est aux côtés d'Anthony Verpillon. Bonjour Anthony.
12: Bonjour à toutes et à tous. On débute avec notre soutien porté à Didier Deschamps. Le sélectionneur des Bleus a eu l'énorme douleur de perdre sa maman hier. Il rentre en France pour assister aux obsèques qui se dérouleront cette fin de semaine. Didier Deschamps a donc quitté le rassemblement des Bleus à l'annonce de ce décès. Il n'assistera pas à la rencontre face à la Norvège vendredi. C'est son adjoint Guy Stéphan qui assurera l'intérim en attendant son retour samedi ou dimanche. Et sur les terrains, le Portugal a largement battu l'Ouzbékistan hier soir 5-0. Cristiano Ronaldo y est allé de son doublé. CR7 a également décroché un record, celui du seul joueur de l'histoire à avoir marqué lors de 6 Coupes du Monde différentes, son tout premier mondial remontant à 2006 avec la sélection portugaise. Nuno Mendes, un but contre son camp du gardien Nemetov et Rafael Leao ont parachevé le succès portugais. Et dans les autres rencontres de la soirée ou de la nuit, l'Angleterre et le Ghana ont fait match nul 0-0. L'autre match du groupe a vu la victoire de la Croatie péniblement face au Panama 1-0 grâce à Budimir à la 54e minute de jeu. Les Croates se replacent à la 3e place de leur groupe en attendant la dernière journée face au Ghana. Et puis dans le dernier match de la nuit, la Colombie a battu la République démocratique du Congo 1-0. C'est Munoz qui a inscrit le seul but du match. Et ce mercredi, 6 rencontres au programme pour entamer la 3e journée de phase de groupe. Les deux matchs du groupe B se dérouleront à 21h. Suisse-Canada et Bosnie-Herzégovine-Qatar. À minuit, à place au groupe C avec Écosse-Brésil et Maroc-Haïti. Et puis à 3h du matin, la nuit prochaine, République tchèque, Mexique et Afrique du Sud, Corée du Sud. En basket, Monaco est champion de France de Betclic Elite. Les joueurs de la principauté sont allés battre le Paris Basket 101-92 hier soir dans le match décisif de la finale du championnat de France. Un troisième titre avant une probable disparition du club cet été, affaire à suivre. Et puis en cyclisme, Kevin Vauclin ne participera pas au championnat de France ce week-end en Isère. Le coureur d'Ineos a déclaré forfait hier sur ses réseaux sociaux. Il souffre d'un virus depuis le Tour Auvergne-Rhône-Alpes. Voilà, c'est la fin de ce flash. Très belle journée de sport.
5: Merci Anthony. On reviendra sur la Coupe du Monde de foot tout à l'heure, 8h30 sur Demoiselle. Nous sommes le mercredi 24 juin, aujourd'hui c'est la Saint-Jean-Baptiste. Dans quelques minutes, vous avez rendez-vous avec Tom Kazak et les pronostics hippiques. Self-aware, voici Temper City.

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1: Il est déjà 7h passées de 34 minutes sur la radio d'ici. C'est Tom Kazak que nous retrouvons.
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3: Bonjour, bonjour à tous. C'est l'hippodrome de Cherbourg et les 2625 mètres du prix des 190 ans des courses de trot qui sera le théâtre du Quintet Plus de ce mercredi 24 juin 2026. Il réunira 18 trotteurs répartis sur deux échelons. Départ prévu 18h30. En tête de notre sélection, le 15, JP de Crépin, au top de sa condition physique actuellement, entraîné et drivé par Sébastien Arnaud, il peut l'emporter. Suivi du 9, JB du Fruitier, deuxième récemment sur le parcours qui nous intéresse, il doit confirmer. Le 17, Iris d'Air Frais, bénéficiant d'un bel engagement. Le 4, Jockey, toujours en léger retard de gain. Et enfin le 3, Jupiter de Maisy, idéalement placé au premier échelon, il complétera notre sélection. Une sélection que vous pouvez retrouver sur ma chaîne YouTube Tom Kazak, les pronostics qui piquent avec mes dernières minutes. Donc notre choix aujourd'hui, premier le 15, JP de Crépin. Second le 9, JB du Fruitier. Troisième le 17, Isis d'Airfac. Quatrième le 4, Jockey. Cinquième le 3, Jupiter de Maisy. Le second choix le 18, le 5 et le 16. Et à vous la fortune!
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1: 7h passées, 36 minutes sur Demoiselle, on se replonge dans vos souvenirs. Et je suis sûr que rien que l'intro de ce morceau, vous connaissez. Alliance Ethnique pour vous accompagner sur Demoiselle et vous réveiller ce matin. Respect, programmation. Et puis dans quelques instants, Caroline Guémeret et l'horoscope du jour. Excellent réveil.

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10: Demoiselle. 7h passées de 45 minutes tout juste, voici Caroline Kemeré et l'horoscope de ce mercredi.
11: Bonjour à tous, bienvenue pour votre horoscope de ce mercredi 24 juin où nous avons une lune en balance. Les béliers, début de journée difficile relationnellement pour le 3e décan, mais pêcheux. Les autres s'occupent de ramasser des sous, de prendre un nouveau job ou de faire leur compte. Les taureaux, cette lune vous pousse à améliorer le quotidien, enjoliver votre maison, vous faire plaisir. Le 1er décan aménage ses projets du mieux mieux possible et est content du résultat. Pour les Gémeaux, le premier décan peut se sentir un peu isolé. Les autres vont franchement bien, surtout le troisième décan qui a le vent en poupe et avance très vite vers ses objectifs. Pour les cancers, Jupiter et Mars vous apportent de l'assurance et des objectifs fermes et constructifs, surtout pour le troisième décan. Les autres vont aller de mieux en mieux avec l'arrivée de Mars porteur d'énergie. Les lions vous êtes encore dans une bonne journée qui vous pousse à construire sur du long terme et qui vous apporte des relations affectives agréables et sereines. Profitez-en. Les vierges, le premier décan peut avoir de bonnes nouvelles d'une activité qui lui permet de s'investir plus. Les autres sont dans un quotidien agréable et sans grande surprise. Profitez-en. Les balances, attention, troisième décan, cette lune vous apporte des remises en question ou une rencontre perturbante. Les autres avancent en toute tranquillité et vont plutôt bien. Pour les scorpions, vos relations vont mieux et certains du troisième décan pourraient même avoir une proposition intéressante. Les autres vont aussi mieux, même si le premier décan peut se sentir un peu bloqué dans ses amours. Les Sagittaires, même si Uranus bloque certains aspects de votre vie, vous devez saisir la balle au bon premier décan. Les autres sont performants dans leurs activités et heureux en amour. Les Capricornes, votre secteur travail est valorisé et si vous ne travaillez pas, vos activités prendront plus d'importance. Ne délaissez pas trop vos proches car vous avez besoin d'eux. Les Verseaux, certaines obligations familiales vous pèsent un peu. Vous devez vous accrocher et éviter les colères, surtout le troisième décan. Occupez-vous de vos passions qui sont valorisées. Les poissons, certains sont nostalgiques, d'autres voient leur passé revenir à moins qu'un proche ait besoin de vous. Vos enfants, votre entourage sont la priorité du moment. Je vous souhaite une excellente journée sur Demoiselle, à demain.
10: Eh bien, merci Caroline, on vous donne rendez-vous bien sûr tout à l'heure dans une heure pour un nouvel horoscope.
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10: Avant de retrouver l'expresso d'Emmanuel Bidot, voici Jetlag aux côtés de Louisa. Et puis dans quelques minutes également, Madonna et Holiday sur Demoiselles. Bon réveil, c'est votre émission. On aurait dû se coucher plus tôt sur la radio d'ici.

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1: Et nous retrouvons l'expresso de l'info.
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4: Une collision entre deux poids lourds, elle s'est produite hier en début d'après-midi vers 14h, route de Sainte. 11 pompiers sont intervenus, pas de blessés à déplorer, la circulation routière a été perturbée. L'alerte rouge canicule toujours en cours en Charente-Maritime. Le mercure a dépassé les 42 degrés au plus fort de cette journée de mardi. 42,2 à Sainte, 43,1 à Archingeay ou encore 41,6 à Saint-Agnan. Des températures très élevées qui mettent à rude épreuve les organismes des plus fragiles. Et pour aujourd'hui, notre département va toujours suffoquer avec toutefois un risque d'orage. Des événements annulés à cause de la canicule et l'alerte rouge. Les 150 ans du train des Mouettes et de la ligne Saujon-Latremblade ne se dérouleront pas aujourd'hui comme initialement prévu. L'ancien Premier ministre, aujourd'hui président de la SNCF, Jean Castex, s'était même annoncé. L'anniversaire est repoussé à septembre prochain. À Saint-Jean-d'Angély, la municipalité annonce l'annulation de la fête de la Saint-Jean qui aurait dû se dérouler au champ de foire. Mais la fête foraine est maintenue en soirée. En revanche, à Royan, l'inauguration de la deuxième tranche de la réhabilitation du front de mer est bien maintenue. Les festivités se déroulent tout à l'heure à 11h. Le point de rendez-vous est déplacé dans les jardins de l'ancien casino, où une fontaine à eau sera mise à disposition du public. Adieu Voltaéro Rochefort, bonjour Aura Aéro. Le tribunal de commerce de La Rochelle a prononcé hier la liquidation de Voltaéro, entreprise spécialisée dans la fabrication d'avions hybrides électrique sur l'aéroport de Rochefort et qui traversait une mauvaise passe financière depuis plus d'un an. Malgré des avancées technologiques significatives avec son petit avion Cassio, l'entreprise dirigée par Jean Bauty n'a pas réussi à lever les fonds nécessaires pour poursuivre son développement. Le tribunal a donc prononcé la liquidation judiciaire, mais tout en validant l'offre de reprise des actifs par Aura Aéro, un constructeur aéronautique toulousain engagé dans la décarbonation du transport aérien. Tristesse et en même temps soulagement pour Rémi Justinien, vice-président de la région qui suit et accompagne Voltaéro depuis de nombreuses années. Aura Aéro qui pourrait jouer le rôle de locomotive et faire venir d'autres acteurs de l'industrie aéronautique à Rochefort, estime Thomas Join, le directeur du syndicat mixte. La météo, alerte rouge canicule toujours en cours en Charente-Maritime aujourd'hui.
1: Merci Emmanuel, 7h passée de 53 minutes. Nous retrouvons bien sûr comme tous les matins la météo marine sur Demoiselle.
4: Il n'y a pas de bulletin météo spécial. Nous avons un anticyclone 1025 hectopascal à l'ouest du Danemark. Les prévisions pour aujourd'hui vont de secteur est 2 à 4 beaufort, une mer belle, une houle non significative, un ciel ensoleillé avec une bonne visibilité. Les prévisions pour la nuit prochaine vont variables 2 à 4 beaufort, une mer belle à peu agitée, une houle non significative, un ciel clair avec parfois quelques orages, une visibilité parfois mauvaise. À vos sur mer aujourd'hui, la mer haute à 14h10 sera basse à 19h55. 5 coefficients de marée, 50 et 49.
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0: Holiday sur Demoiselle, c'était bien sûr Madonna. Allez, merci de votre fidélité à votre radio en Charente-Maritime. C'est Demoiselle que vous écoutez. Votre émission, on aurait dû se coucher plus tôt. Il est tout juste 8h. 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
0: Je vous souhaite un excellent mercredi à l'écoute des programmes de Demoiselles. Dans quelques instants, on va bien sûr s'intéresser à l'information locale et départementale. Ce sera tout à l'heure 8h15 sur l'antenne de Demoiselles. Auparavant, bien sûr, le tour du monde en 2 minutes avec Frédéric Fauquet pour l'actualité nationale et internationale. Bonjour Frédéric.
2: Bonjour, le thermomètre ne compte pas baisser de sitôt avec toujours 58 départements placés en vigilance rouge et 31 en vigilance orange. Ce matin, il faisait déjà très chaud dans plusieurs grandes villes. La journée d'hier a été la journée la plus chaude jamais enregistrée en France depuis 79 ans. Météo France prévoit encore une journée plus suffocante demain avec des valeurs toujours aussi élevées. Une baisse progressive qui devrait arriver par la façade atlantique à partir de vendredi. La canicule et des départs de feu. Les pompiers ont continué de lutter cette nuit contre un incendie qui a brûlé au moins 97 hectares dans le Maine-et-Loire, tandis que deux feux de forêt ont ravagé une centaine d'hectares dans le Lot et Garonne. L'Assemblée nationale va examiner en octobre la proposition de loi dite intégrale contre les violences sexistes et sexuelles. C'est l'annonce qui a été faite hier par le Premier ministre Sébastien Lecornu. Le texte sera d'abord étudié en commission dès le mois de septembre. Une décision qui devrait répondre aux nombreuses voix qui s'élèvent toujours depuis la mort de Layana, 11 ans, pour réclamer une loi globale protégeant les femmes et les enfants. Une promesse tenue pour le ministre de la Justice Gérald Darmanin et une révolution pour la Corse. L'Assemblée nationale a donné son feu vert pour l'autonomie de l'île. Les députés ont approuvé ce mardi la réforme constitutionnelle. Le texte prévoit d'accorder des pouvoirs réglementaires et législatifs à la Corse pour répondre à ses spécificités. Prochaine étape attendue et cruciale pour cette réforme qui divise toujours la classe politique, l'examen par le Sénat. À l'international, ce n'est pas du tout du goût de Donald Trump. Le Congrès américain a adopté une résolution symbolique qui demande le retrait des forces armées face à l'Iran. Un véritable camouflet politique pour le président américain qui avait déjà fustigé un texte antipatriotique et qui tombe en pleine négociation avec Téhéran. Du football avec le Portugal qui s'est imposé très largement hier contre l'Ouzbékistan, score final 5-0. Cristiano Ronaldo en a profité pour devenir à 41 ans le tout premier joueur de l'histoire à marquer lors de 6 éditions différentes du Mondial. Et puis enfin, triste nouvelle, Didier Deschamps, endeuillé par la perte de sa mère, ne pourra pas assurer les prochains entraînements avant la rencontre face à la Norvège, a annoncé la Fédération française de football dans un communiqué. Le sélectionneur tricolore ne sera pas non plus présent sur le banc vendredi pour le match final du groupe.
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0: Mickaël.
1: Nous sommes le mercredi 24 juin aujourd'hui. Saint-Jean-Baptiste, aujourd'hui, feu de la Saint-Jean, vous le savez, et malheureusement, toutes ces animations pour les feux de la Saint-Jean sont largement annulées à cause, bien sûr, de la canicule. Nous sommes toujours en vigilance rouge canicule sur l'ensemble de notre département, comme une bonne partie de l'Hexagone. La nuit a été dure, 21 à 25 degrés sur le littoral, 24 à 27 degrés cette nuit, voire des pics à 30 degrés. À l'intérieur, c'était compliqué pour pouvoir dormir. D'ailleurs, ce matin, les températures vont très vite augmenter. Aux alentours des 9-10 heures, 33 sur Oléron et l'île de Ré, 37 du côté de Rochefort, 35 à 36 degrés sur Saintes, La Rochelle, Royan et Jonzac. La musique! Ray pour vous accompagner, Where is my husband dans Programmation sur Demoiselle, et puis dans quelques instants, l'éphéméride du jour.

0: Ray à l'instant sur Demoiselle, Where is my husband sur la radio d'ici. Michel Jonas en souvenir dans quelques instants sur Demoiselle. Auparavant, bien sûr, on va s'intéresser à l'éphéméride du jour aux côtés de Romain Santier.
1: 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Nous sommes aujourd'hui le mercredi 24 juin, le 175e jour de l'année. On fête Jean-Baptiste, Baptiste, Hans, Ivan, John, Johnny, Yann et Yannick. Intelligent, sociable et gentil, Yannick a toutes les qualités pour plaire. Journée mondiale des amoureux de l'Alsace et journée nationale des sauveteurs en mer. Anniversaire de Lionel Messi, 39 ans, de Jonathan Lambert, 53 ans, également de Glenn Medeiros, 56 ans et de Brigitte Fontaine, 87 ans. Bon anniversaire à vous aussi, peut-être né un 24 juin. 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
1: Et je vous emmène dans les années 80, sorti en 1985 de l'album Uni pour l'Uni. La boîte de jazz de Michel Jonas est devenue l'un des plus grands succès de l'artiste. Michel d'ailleurs a souvent raconté qu'il avait réussi à faire d'un de ses plus gros ratés l'un de ses plus grands succès. Le titre a même remporté la victoire de la musique de la chanson de l'année en 1985. La boîte de jazz sur Demoiselle, Michel Jonas. Excellent réveil, 8h passées de 13 minutes.

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1: L'histoire d'une audition ratée. Michel Jonas sur Demoiselle. La boîte de jazz, un instant sur la radio d'ici. 8h passées de 15 minutes.
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1: Nous retrouvons sur Demoiselle les titres de l'info d'ici.
6: La Charente-Maritime continue de suffoquer et l'alerte rouge est maintenue. À Rochefort, le Centre communal d'action sociale se mobilise auprès des personnes âgées et fragiles grâce à un registre des personnes vulnérables. C'est terminé pour Volta Aero Rochefort, mais une nouvelle aventure commence avec Aura Aero, un repreneur toulousain qui maintient les emplois sur place. Le vice-président de la région Rémi Justinien et le directeur de l'aéroport Thomas Join sont plutôt optimistes. Et puis la renaissance de l'arsenal de Rochefort, c'est en partie grâce à lui. Le Centre international de la mer pleure la disparition de son fondateur, Bénédicte Donnelly. La météo, alerte rouge canicule, toujours en cours en Charente-Maritime.
1: Le journal avec Emmanuel Bidot.
6: Et tout d'abord à Saint-Jean-d'Angély, une collision entre deux poids lourds. Elle s'est produite ce mardi en début d'après-midi vers 14h, route de Sainte. 11 pompiers sont intervenus. Pas de blessés à déplorer. La circulation routière a été perturbée. L'alerte rouge canicule toujours en cours en Charente-Maritime. Le mercure a dépassé les 42 degrés au plus fort de cette journée de mardi. 42,2 à Sainte, 43,1 à Archinger ou encore 42,5 à Rochefort-Saint-Agnan. Des températures très élevées qui mettent à rude épreuve les organismes des plus fragiles. Et pour ce mercredi, notre département va toujours suffoquer avec toutefois un risque d'orage. À Rochefort, le Centre communal d'action sociale gère le registre des personnes vulnérables de la ville. Et en cas de grosse chaleur, le principe est simple mais efficace. Le personnel appelle toutes les personnes inscrites tous les jours, même le week-end, prend de leurs nouvelles et vérifie que tout va bien. Et au moindre doute, les agents se rendent à leur domicile. Camille Huffert, la directrice par intérim du CCAS.
7: Aujourd'hui, 127 personnes âgées ou en situation de handicap ou tout simplement isolées et fragiles sont inscrites sur le registre que le CCS gère et qui permet de contacter les personnes isolées lors de déclenchement de plans canicule ou de plans grand froid par exemple. Donc aujourd'hui, l'ensemble des équipes du CCS est mobilisée pour appeler quotidiennement, même plusieurs fois par jour s'il le faut, les personnes qui sont inscrites sur ce registre pour s'assurer de leur bien-être et des conditions de vie dans lesquelles elles vivent. En cas d'inquiétude, les travailleurs sociaux du CCS se déplacent à domicile, prodiguent des conseils, vont pouvoir aller acheter des bouteilles d'eau s'il le faut. On se coordonne beaucoup avec les services de la ville, les aides à domicile et puis la police municipale si toutefois les personnes ne répondaient pas et que nous étions inquiets sur leur santé.
6: Le Centre communal d'action sociale de Rochefort dispose également d'une salle fraîche climatisée, mais en général, les personnes isolées préfèrent rester chez elles et ne pas s'exposer à la chaleur dehors pendant le trajet. Pendant l'alerte rouge, c'est un appel par jour pour chaque personne, puis tous les deux jours en alerte orange. Si vous souhaitez vous inscrire ou inscrire un proche, un numéro de téléphone essentiel, le 05 46 82 35 00. Des événements annulés à cause de la canicule et l'alerte rouge, les 150 ans du train des mouettes de la ligne Saujon-La Tremblade ne se dérouleront pas ce mercredi comme initialement prévu. L'ancien Premier ministre, aujourd'hui président de la SNCF, Jean Castex, était même annoncé. La

0: L'anniversaire est repoussé à septembre prochain à Saint-Jean-d'Angély. La municipalité annonce l'annulation de la fête de la Saint-Jean qui aurait dû se dérouler au champ de foire. Mais la fête foraine est maintenue en soirée. En revanche, à Royan, l'inauguration de la deuxième tranche de la réhabilitation du front de mer est bien maintenue. Les festivités se déroulent à 11h ce mercredi matin. Le point de rendez-vous est déplacé dans les jardins de l'ancien casino où une fontaine à eau sera mise à disposition du public. Avec la canicule, le département modifie ses horaires de travaux sur le pont de l'île d'Oléron. Il ne se déroule plus en matinée, mais la nuit, de 21h à 5h du matin jusqu'au 3 juillet inclus. Il s'agit d'effectuer une campagne d'inspection technique. Ils sont réalisés sur les piles et le tablier de l'ouvrage et sont indispensables pour préparer les futurs travaux de réparation du pont. Adieu Volta Aero Rochefort, bonjour Aura Aero. Le tribunal de commerce de La Rochelle a prononcé ce mardi la liquidation de Volta Aero, entreprise spécialisée dans la fabrication d'avions hybride électrique sur l'aéroport de Rochefort et qui traversait une mauvaise passe financière depuis plus d'un an. Malgré des avancées technologiques significatives avec son petit avion Cassio, l'entreprise dirigée par Jean Botti n'a pas réussi à lever les fonds nécessaires pour poursuivre son développement. Le tribunal a donc prononcé la liquidation judiciaire, mais tout en validant l'offre de reprise des actifs par Aura Aero, un constructeur aéronautique toulousain engagé dans la décarbonation du transport aérien. Tristesse et en même temps soulagement pour Rémi Justinien, vice-président de la région qui suit et accompagne Volta Aero depuis de nombreuses années.
1: Deux sentiments. D'abord auprès de Jean Botti et de ses équipes qui se sont battus depuis plus de 10 ans pour essayer d'inventer l'aviation hybride électrique. Et ils étaient sur le point de réussir, puisque je rappelle que Volta Aero avait l'avion le plus avancé techniquement. Et donc tout ça se passait à Rochefort et pas à Toulouse. Bon, maintenant... C'est une bonne nouvelle que Aura Aero ait été désignée parce que c'était un peu le compétiteur, l'autre entreprise qui réfléchissait à ce mode d'aviation très important demain pour nos territoires. Et donc là, ça vient densifier une offre aéronautique entre Rochefort et Toulouse encore plus importante. On avait déjà l'usine Airbus Atlantique, on a maintenant l'aviation électrique. Donc c'est intéressant que nos deux territoires soient jumelés.
0: Qu'est-ce qui a pêché chez Volta Aero ?
1: Je pense que peut-être d'avoir eu raison un peu trop tôt. Ensuite, je ne connais pas vraiment le dossier financier, mais j'ai vu qu'on avait eu des actionnaires différents selon la période. Vous savez qu'il y avait eu un actionnaire russe, notamment hein, à une époque, c'était avant la guerre en Ukraine. Bon, donc je pense que c'est surtout d'avoir eu raison trop tôt. Et bah, écoutez, c'est malheureux parce que Jean Botti s'est battu comme un diable. Mais malgré tout, le savoir-faire, les agents vont pouvoir continuer de travailler sur Rochefort et c'est un moindre mal. L'usine reste à Rochefort. Ça, c'est important. On garde des emplois, de la compétence sur le territoire, parce que nous sommes un territoire aéronautique également. Et c'est important de continuer à écrire cette page de l'histoire rochefortaise avec l'aéronautique.
0: Aura Aero emploie plus de 250 personnes. Le repreneur prévoit de poursuivre les activités de recherche et développement sur le site de Rochefort tout en y développant de nouveaux projets industriels. Un repreneur solide pour Thomas Join, le directeur du syndicat mixte des aéroports de Rochefort et La Rochelle.
2: L'innovation dans l'aérien demande énormément de levées de fonds. C'est une phase très critique avant que les avions puissent être certifiés et vendus. Aujourd'hui, Aura Aero est un des seuls acteurs en Europe à être aussi avancé, avec Volta Aero d'ailleurs, c'était les deux acteurs les plus avancés. Et donc aujourd'hui, il y a un soutien clair de tout l'écosystème aéronautique français pour que cette entreprise puisse parvenir à certifier son avion et à le vendre. Donc c'est toujours un pari, mais c'est un pari mesuré et fait par des gens très, très sérieux, des ingénieurs de l'aéronautique. Et donc, nous sommes ravis qu'ils puissent développer ce produit en complémentarité de Toulouse à Rochefort, qui va devenir, on l'espère, un aéroport qui participera demain à l'aviation décarbonée.
0: Et dans un communiqué, le président de la région Nouvelle-Aquitaine réagit à cette reprise. C'est avec une grande tristesse que l'aventure de Jean Botti avec Volta Aero s'arrête. Sa reprise par un industriel français, Aura Aero, nous rassure car il s'agit d'un projet emblématique pour l'avenir de notre filière aéronautique et en termes de souveraineté. La région sera vigilante à ce que les innovations et les emplois portés par Volta Aero soient préservés en Nouvelle-Aquitaine et plus particulièrement à Rochefort, écrit Alain Rousset. Grève annoncée chez Brico Dépôt à Saint-Georges-des-Coteaux près de Saintes. Le personnel du magasin de bricolage va cesser de travail vendredi prochain à l'appel de la CGT dans le cadre d'un mouvement national. Le syndicat déplore des problèmes de sous-effectifs, des salaires trop bas et une dégradation des conditions de travail. Il a largement contribué à la renaissance de l'arsenal de Rochefort. Bénédicte Donnelly s'est éteint à l'âge de 76 ans. Bénédicte Donnelly, avec la mer pour horizon, écrit le président du Centre international de la mer, Olivier Poivre d'Arvor, sur les réseaux sociaux. Un grand mérien a autant de vision que d'action, ajoute-t-il. Bénédicte Donnelly était le père fondateur du Centre international de la mer. Il s'est également mobilisé pour le musée de la marine. Le directeur du CIM, Emmanuel de Fontaigneux.
3: Bénédicte a été le fondateur du CIM. Il est arrivé à Rochefort au tout début des années 80. À l'époque, c'était Jean-Louis Fraud qui était le maire de Rochefort. Il a découvert la corderie. Jean-Louis Fraud lui a demandé, je crois, de proposer un projet qui explore, qui développe la culture maritime à partir de la corderie, puisque leur idée commune, c'était d'ouvrir ce magnifique monument au public. Bénédicte a commencé par organiser un grand colloque international, présidé par Fernand Braudel, qui est venu pour l'occasion à Rochefort, c'était au Palais des Congrès. Et au fond, le CIM est né de ce colloque, et derrière le CIM, comme vous le disiez, l'Hermione. Alors, côté CIM, Bénédicte a été pendant plus de 30 ans le vice-président délégué de notre association, et c'est lui qui a été l'initiateur de la reconstruction de l'Hermione à Rochefort. Il en a été aussi le président jusqu'au voyage américain, et bien d'autres actions. Je pense aux mémoires de la mer qu'on avait montées ensemble, je pense à tout le travail qu'il a fait pour sauver le musée de la marine à Paris. Enfin, voilà, c'est vraiment un personnage tout à fait considérable de la vie, de la culture maritime qui nous a quittés.
0: Le Centre international de la mer rendra hommage à Bénédicte Donnelly le 15 octobre à la Corderie Royale à la veille de la première édition des Rencontres de Rochefort.
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5: Notre coup d'œil vers ce ciel limpide ce matin, des températures qu'on attend encore très hautes aux alentours des 9h30-10h, 33 degrés du côté de l'île d'Oléron, l'île de Ré, 37 en Pays Rochefortais, 35 logiquement du côté de Sainte-Royan, Jonzac et Montguyon, jusqu'à 36 degrés ce matin pour les maximales aux alentours de La Rochelle et Saint-Jean-d'Angély cet après-midi. Ça continue à s'envoler, comptez 41 degrés à Sainte-Royan, Jonzac et Montguyon. Je vous donne des températures sous abri, hein, forcément. 35 degrés du côté de l'île de Ré, l'île de Léron, 41 à Saint-Jean-d'Angély, 40 à La Rochelle et 38 à Rochefort. Je vous dis ça sous abri parce que forcément les températures en ressenti seront beaucoup plus chaudes. Attention, un risque de cellules orageuses, entre autres du côté tout simplement de Rochefort, La Rochelle et Saint-Jean-d'Angély, prévu pour cet après-midi. On verra si cela se confirme d'ailleurs dans nos prochains bulletins.
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5: J'ai la suite du programme pour vous avec dans quelques instants les Modern Talking Brothers. Louis, il y aura également, tiens, Père de Mar avec le titre Je pense à vous sur Demoiselle auparavant. À 8h passées de 29 minutes, pratiquement la demi, on va jeter un petit coup d'œil sur les sports et forcément, on va s'arrêter sur notre codique Coupe du Monde.
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12: Bonjour à toutes et à tous. On débute avec le soutien affiché à Didier Deschamps. Le sélectionneur des Bleus a eu l'énorme douleur de perdre sa maman hier. Il rentre en France pour assister aux obsèques qui se dérouleront en ce milieu de semaine. Didier Deschamps a donc quitté le rassemblement des Bleus à l'annonce de ce décès. Il n'assistera donc pas à la rencontre face à la Norvège vendredi. C'est son adjoint Guy Stéphan qui assure à l'intérim. Et en attendant son retour samedi ou dimanche. Et sur le terrain, le Portugal a enregistré le carton de la soirée hier face à l'Ouzbékistan. Ouzbékistan. Large succès, 5-0 des partenaires de Cristiano Ronaldo qui est allé de son doublé. La légende a lui aussi décroché un record. Il est le seul joueur de l'histoire à avoir marqué lors de 6 Coupes du Monde différentes. Son tout premier mondial remonte à 2006 avec la sélection portugaise. Nuno Mendes a un but contre son camp du gardien Nemetov et Rafael Leao ont parachevé le score portugais. Et dans les autres rencontres de la soirée ou de la nuit, l'Angleterre cale lors de cette deuxième journée. Match nul 0-0 face au Ghana. Une rencontre qui a été assez cadenassée avec un bloc ghanéen très solide. Et dans l'autre rencontre du groupe, la Croatie s'est péniblement défaite du Panama. Victoire 1-0 grâce à Budimir à la 54e minute de jeu. Les Croates se replacent à la 3e place de leur groupe en attendant la dernière journée face au Ghana, 2e à égalité de points avec l'Angleterre. Et puis dans le dernier match de la nuit, la Colombie a battu la République démocratique du Congo 1-0. Munoz a inscrit le seul but du match. Il s'agissait du dernier match de la 2e journée de phase de poule. Et ce mercredi, 6 rencontres au programme. Les deux rencontres du groupe B se déroulent à 21h. Suisse, Canada et Bosnie-Herzégovine, Qatar. À minuit, place au groupe C avec Écosse, Brésil et Maroc, Haïti. Et puis à 3h du matin, la nuit prochaine, République tchèque, Mexique et Afrique du Sud, Corée du Sud. Voilà, c'est la fin de ce flash. Très belle journée de foot.
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0: Je pense à vous à l'instant sur Demoiselle Pierre de Mar. Dans quelques instants, les souvenirs des années 80 avec les modernes Talking. Brother Louis en programmation dans On aurait dû se coucher plus tôt. Tom Kazak et les pronostics pour ce mercredi 24 juin.
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2: Bonjour, bonjour à tous. C'est l'hippodrome de Cherbourg et les 2625 mètres du prix des 190 ans des courses de trot qui sera le théâtre du Quintet Plus de ce mercredi 24 juin 2026. Il réunira 18 trotteurs répartis sur deux échelons. Départ prévu 18h30. En tête de notre sélection, le 15, JP de Crépin, au top de sa condition physique actuellement, entraîné et drivé par Sébastien Arnaud, il peut l'emporter. Suivi du 9, Jibi du Fruitier, deuxième récemment sur le parcours qui nous intéresse, il doit confirmer. Le 17, Iris d'Air Frais, bénéficiant d'un bel engagement. Le 4, Jockey, toujours en léger retard de gain. Et enfin le 3, Jupiter de Maisy, idéalement placé au premier échelon, il complétera notre sélection. Une sélection que vous pouvez retrouver sur ma chaîne YouTube Tom Kazak, les pronostics qui piquent avec mes dernières minutes. Donc notre choix aujourd'hui, premier le 15, JP de Crépin. Second le 9, Jibi du Fruitier. Troisième le 17, Isis d'Airfrac. Quatrième le 4, Jockey. Cinquième le 3, Jupiter de Maisy. Le second choix le 18, le 5 et le 16. Et à vous la fortune!
0: Merci Tom, on vous retrouve bien sûr tout à l'heure sur Demoiselle dans les matinales.
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0: Les Modern Talking sur Demoiselle avec Brother Louis. Dans quelques instants, rendez-vous avec Caroline Kemeré et l'horoscope du jour. Auparavant, c'est la télévision.
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2: Et on commence avec TF1 Good American Family. Sur France 2, Inès et Yvan, l'amour sur un fil, contrainte de fermer son onglerie. Inès quitte Paris pour emménager chez sa sœur à Moëlade-sur-Mer, en Charente, afin de se refaire. À contre-cœur, elle postule à un emploi d'hôtesse d'accueil dans une société textile. Mais lors de son arrivée chez Charente Filature, Inès est prise par la nouvelle directrice générale chargée de mettre en œuvre un plan social. Elle décide de profiter de ce malentendu pour empocher un mois de salaire en évitant de se faire démasquer. Malgré l'hostilité d'Yvan, le fondateur de la société, elle se prend en jeu. France 3, le camping, un siècle de bonheur français. Canal+, certains l'aiment chauve. Suisse, Canada, c'est la Coupe du Monde de football sur M6. TMC, Harry Potter et les Reliques de la Mort, deuxième partie. T18, Yes Man et ses stars non-stop avec Liam Neeson. Voilà, je vous laisse sur votre choix et par avance, une belle soirée devant votre télévision.
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0: 24 juin aujourd'hui, voici l'horoscope de Caroline Kemeret. Bonjour Caroline.
1: Bonjour à tous, bienvenue pour votre horoscope de ce mercredi 24 juin où nous avons une lune en balance. Les béliers, début de journée difficile relationnellement pour le 3e décan, mais pêcheux. Les autres s'occupent de ramasser des sous, de prendre un nouveau job ou de faire leur compte. Les taureaux, cette lune vous pousse à améliorer le quotidien, enjoliver votre maison, vous faire plaisir. Le 1er décan aménage ses projets du mieux possible et est content du résultat. Pour les gémeaux, le 1er décan peut se sentir un peu isolé. Les autres vont franchement bien, surtout le 3e décan qui a le vent en poupe et avance très vite vers ses objectifs. Pour les cancers, Jupiter et Mars vous apportent de l'assurance et des objectifs fermes et constructifs, surtout pour le 3e décan. Les autres vont aller de mieux en mieux avec l'arrivée de Mars, porteur d'énergie. Les lions, vous êtes encore dans une bonne journée qui vous pousse à construire sur du long terme et qui vous apporte des relations affectives agréables et sereines. Profitez-en. Les vierges, le 1er décan peut avoir de bonnes nouvelles d'une activité qui lui permet de s'investir plus. Les autres sont dans un quotidien agréable et sans grande surprise. Profitez-en. Les balances, attention, 3e décan, cette lune vous apporte des remises en question ou une rencontre perturbante. Les autres avancent en toute tranquillité et vont plutôt bien. Pour les scorpions, vos relations vont mieux et certains du 3e décan pourraient même avoir une proposition intéressante. Les autres vont aussi mieux, même si le 1er décan peut se sentir un peu bloqué dans ses amours. Les sagittaires, même si Uranus bloque certains aspects de votre vie, vous devez saisir la balle au bon 1er décan. Les autres sont performants dans leurs activités et heureux en amour. Les capricornes, votre secteur travail est valorisé et si vous ne travaillez pas, vos activités prendront plus d'importance. Ne délaissez pas trop vos proches car vous avez besoin d'eux. Les verseaux, certaines obligations familiales vous pèsent un peu, vous devez vous accrocher et éviter les colères, surtout le 3e décan. Occupez-vous de vos passions qui sont valorisées. Les poissons, certains sont nostalgiques, d'autres voient leur passé revenir à moins qu'un proche ait besoin de vous. Vos enfants, votre entourage sont la priorité du moment. Je vous souhaite une excellente journée sur Demoiselle, à demain.
0: Merci Caroline, à demain pour un nouvel horoscope.
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0: Jake et Carla sur Demoiselle, c'était bien sûr le titre La Recette à l'instant sur la radio d'ici 8h50.
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0: Et c'est l'expresso de l'info avec Emmanuel Bidot.
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4: À Saint-Jean-d'Angély, une collision entre deux poids lourds. Elle s'est produite hier en début d'après-midi vers 14h, route de Sainte. 11 pompiers sont intervenus, pas de blessés à déplorer. La circulation routière a été perturbée. L'alerte rouge canicule toujours en cours en Charente-Maritime. Le mercure a dépassé les 42 degrés au plus fort de cette journée de mardi. 42,2 à Sainte, 43,1 à Archingeay ou encore 41,6 à Saint-Agnan. Des températures très élevées qui mettent à rude épreuve les organismes des plus fragile. Et pour aujourd'hui, notre département va toujours suffoquer avec toutefois un risque d'orage. Des événements annulés à cause de la canicule et l'alerte rouge. Les 150 ans du train des Mouettes et de la ligne Saujon-La Tremblade ne se dérouleront pas aujourd'hui comme initialement prévu. L'ancien Premier ministre, aujourd'hui président de la SNCF, Jean Castex, s'était même annoncé. L'anniversaire est repoussé à septembre prochain. À Saint-Jean-d'Angély, la municipalité annonce l'annulation de la fête de la Saint-Jean qui aurait dû se dérouler au Champ de foire, mais la fête foraine est maintenue en soirée. En revanche, à Royan, l'inauguration de la deuxième tranche de la réhabilitation du front de mer est bien maintenue. Les festivités se déroulent tout à l'heure à 11h. Le point de rendez-vous est déplacé dans les jardins de l'ancien casino où une fontaine à eau sera mise à disposition du public. Adieu Voltaéro Rochefort, bonjour Aura Aéro. Le tribunal de commerce de La Rochelle a prononcé hier la liquidation de Voltaéro, entreprise spécialisée dans la fabrication d'avions hybrides électriques sur l'aéroport de Rochefort et qui traversait une mauvaise passe financière depuis plus d'un an. Malgré des avancées technologiques significatives avec son petit avion Cassio, l'entreprise dirigée par Jean Bauty n'a pas réussi à lever les fonds nécessaires pour poursuivre son développement. Le tribunal a donc prononcé la liquidation judiciaire, mais tout en validant l'offre de reprise des actifs par Aura Aéro, un constructeur aéronautique toulousain engagé dans la décarbonation du transport aérien. Tristesse et en même temps soulagement pour Rémi Justinien, vice-président de la région qui suit et accompagne Voltaéro depuis de nombreuses années. Aura Aéro qui pourrait jouer le rôle de locomotive et faire venir d'autres acteurs de l'industrie aéronautique à Rochefort, estime Thomas Join, le directeur du syndicat mixte. La météo, alerte rouge canicule toujours en cours en Charente-Maritime aujourd'hui.
0: Merci Emmanuel. Restez avec nous, voici la météo marine.
4: Il n'y a pas de bulletin météo spécial, nous avons un anticyclone 1025 hectopascal à l'ouest du Danemark. Les prévisions pour aujourd'hui vont de secteur est, 2 à 4 beaufort, une mer belle, une houle non significative, un ciel ensoleillé avec une bonne visibilité. Les prévisions pour la nuit prochaine vont variables, 2 à 4 beaufort, une mer belle à peu agitée, une houle non significative, un ciel clair avec parfois quelques orages, une visibilité parfois mauvaise. À vos sur mer, aujourd'hui la mer haute à 14h10, sera basse à 19h55, coefficient de marée 50 et 49.
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0: C'est What You Want sur Demoiselle, c'est bien sûr le groupe Texas. Dans quelques minutes, vos matinales aux côtés de Cyril Thomas pour Studio 107 sur la fréquence de Demoiselle sur Oléron. Auparavant, bien sûr, on va du côté de la Tremblade au casino.
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0: Il est déjà 9h sur votre radio en Charente-Maritime. Dans quelques minutes, Tracy Chapman, mais aussi c'est à qui le tour, le titre de Mylène Farmer sur Demoiselle.
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6: Bonjour, la chaleur ne retombe pas avec 58 départements placés en vigilance rouge et 31 en vigilance orange. Une baisse du mercure semble se confirmer pour vendredi selon Météo France. Les forêts souffrent aussi. Un incendie a brûlé au moins 97 hectares dans le Maine-et-Loire, tandis que deux feux de forêt ont ravagé une centaine d'hectares dans le Lot-et-Garonne. 35 départements du centre, de l'ouest et du sud du pays ont été placés en risque élevé pour les feux de forêt. Et puis le réseau électrique a aussi ses limites après un incident sur un transformateur lié aux fortes chaleurs. Près de 70 000 foyers sont privés d'électricité dans le Finistère. Parallèlement, les opérateurs RATP et SNCF ont averti que des ralentissements et suppressions de trains étaient de nouveau à prévoir aujourd'hui en Île-de-France. Le projet de loi relance du logement arrive en Conseil des ministres ce mercredi. Ce vaste plan de relance de 2 millions de logements d'ici à 2030 vise à bâtir plus vite et mieux pour tous. L'Assemblée nationale examinera en octobre la proposition de loi dite intégrale contre les violences sexistes et sexuelles. Le Premier ministre Sébastien Lecornu a annoncé ce calendrier hier. Le texte sera d'abord étudié en commission dès le mois de septembre pour répondre aux nombreuses voix qui s'élèvent toujours depuis la mort de Layana dans le Gers. Une promesse tenue, selon le ministre de la Justice Gérald Darmanin, l'Assemblée nationale approuve le principe d'une autonomie de la Corse. Les députés ont approuvé hier cette réforme constitutionnelle qui prévoit d'accorder à l'île de nouveaux pouvoirs réglementaires et législatifs. À l'international, Donald Trump fulmine. Le Congrès américain a adopté une résolution symbolique qui demande le retrait des forces armées face à l'Iran. Un camouflet politique pour le président américain qui avait déjà fustigé un texte antipatriotique et qui arrive en pleine négociation avec Téhéran. En football, pour la Coupe du Monde, le Portugal s'impose largement contre l'Ouzbékistan 5-0. Les Colombiens ont décroché leur ticket dans la nuit face à la République démocratique du Congo. Et puis les Croates sont venus à bout du Panama. On apprend par ailleurs que Didier Deschamps, endeuillé par la perte de sa mère, ne pourra pas assurer les prochains entraînements de l'équipe de France avant la rencontre face à la Norvège. Le sélectionneur tricolore ne sera pas là non plus sur le banc vendredi pour le match décisif.
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0: Jesse Chapman sur Demoiselle, Talking About the Revolution à l'instant sur la radio d'ici et dans vos matinales. On aura un petit coup d'œil sur votre agenda loisir dans quelques instants. Ce sera bien sûr à 9h20. Puis on adore ce morceau, celui d'Ed Sheeran avec Martin Garrix, tous les deux, pour le titre Rabbit Hit sur Demoiselle à suivre.
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1: On va à Saint-Georges-de-Didonne. L'histoire reprend vie avec la visite guidée, les vestiges de la Seconde Guerre mondiale au départ du parking du parc de l'Estuaire. Cette balade commentée vous emmène sur les traces des bunkers, des lieux marqués par les combats et des souvenirs de la poche de Royan, notamment du côté de la pointe de Suzac. Une sortie idéale pour découvrir un autre visage de la station balnéaire, mieux comprendre cette période de l'histoire également. Ce rendez-vous, c'est ce jeudi à partir de 10h du matin. Plus d'informations auprès de vos offices de tourisme et site internet de Saint-Georges-de-Didonne. Les amateurs des bonnes affaires ont rendez-vous à Rochefort pour la Saturday Flip Fever, pardonnez-moi, de l'été. Ça se passe ce samedi.

Entre 10h et 18h, direction Le Clos, chemin de la Vieille Forme, pour une grande journée dédiée aux vêtements et aux accessoires seconde main. L'occasion donc de fouiller parmi les portants et repartir avec quelques trouvailles pour vous saper cet été. Ce samedi, Rochefort passe donc en mode Fripp Saturday. Fripp absolument à découvrir. 9h passé de 20 minutes dans quelques instants. Vous avez rendez-vous avec Jérémy Frérot, Tudon. Voici le rendez-vous Sud Vanessa Paradis.

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1: Alerte rouge canicule toujours en cours en Charente-Maritime. À Rochefort, le centre communal d'action sociale gère le registre des personnes vulnérables de la ville et en cas de grosse chaleur, le principe est simple mais efficace. Le personnel appelle toutes les personnes inscrites tous les jours, même le week-end, prendre leurs nouvelles et vérifie que tout va bien. Et au moindre doute, les agents se rendent à leur domicile. Camille Huffert, la directrice par intérim du CCAS de Rochefort.
2: Aujourd'hui, 127 personnes âgées ou en situation de handicap ou tout simplement isolées et fragiles sont inscrites sur le registre que le CCAS gère et qui permet de contacter les personnes isolées lors de déclenchement de plans canicule ou de plans grand froid par exemple. Donc aujourd'hui, l'ensemble des équipes du CCAS est mobilisé pour appeler quotidiennement, même plusieurs fois par jour s'il le faut, les personnes qui sont inscrites sur ce registre pour s'assurer de leur bien-être et des conditions de vie dans lesquelles elles vivent. En cas d'inquiétude, les travailleurs sociaux du CCAS se déplacent à domicile, prodiguent des conseils, vont pouvoir aller acheter des bouteilles d'eau s'il le faut. On se coordonne beaucoup avec les services de la ville, les aides à domicile et puis la police municipale si toutefois les personnes ne répondaient pas et que nous étions inquiets sur leur santé.
1: De nombreux appels avec parfois pas de réponse et des petits moments d'angoisse.
2: C'est déjà arrivé vendredi récemment où nous avons pu aller chez une personne qui ne répondait pas. Nous avons pris contact avec son bailleur aussi, avec qui nous avons un partenariat étroit qui est Rochefort Habitat Océan qui aussi est en veille sur l'état de santé des personnes âgées de leur parc et donc nous sommes allés en visite à domicile chez cette dame qui heureusement n'avait pas entendu son téléphone et qui allait bien mais nous sommes en veille permanente. Les bénéficiaires ont très chaud, les agents ont très chaud aussi mais les bénéficiaires sont très contents qu'on puisse les appeler tous les jours de ce contact et de ce lien social qui est fait. Ils ne souhaitent pas sortir de leur domicile même si on leur propose de venir se rafraîchir au CCAS, ils préfèrent rester chez eux, boire beaucoup, se reposer et nous avoir au téléphone pour papoter parfois de longues minutes.
1: Le CCAS dispose également d'une salle fraîche climatisée, mais en général, les personnes isolées préfèrent rester chez elles et ne pas s'exposer à la chaleur dehors pendant le trajet. Pendant l'alerte rouge, c'est un appel par jour pour chaque personne inscrite, puis tous les deux jours en alerte orange. Si vous souhaitez vous inscrire ou inscrire un proche, un numéro de téléphone 05 46 82 35 00.
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4: Voici les températures actuelles. Hein, là, ce matin, 33 à 34 degrés sur Oléron, l'île de Ré, 37 degrés prévus d'ici quelques minutes du côté de Rochefort, 36 à 35 degrés, Sainte, Royan, Jonzac et Saint-Jean-d'Angély cet après-midi, 38 à 39 du côté du Pays Rochefortais, 40 à La Rochelle, 41 à Saint-Jean-d'Angély prévu. Attention, risque d'orage d'ailleurs sur ces trois secteurs. 41 degrés également du côté de Sainte-Royan, Jonzac et Montguyon. Je vous donne bien sûr des températures sous abri parce que lorsque vous êtes au soleil, forcément ça grimpe bien plus. Vent modéré qui devrait légèrement vous rafraîchir en fin de journée.
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1: George Michael sur Demoiselle et Face, un instant sur la radio d'ici. Tove Lo et Stromae avec le titre des fleurs auparavant. On se met au frais, on va au cinéma.
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4: Et on commence avec la sortie événement des mignons qui sont de retour, des mignons et des monstres précisément. Une histoire aussi rocambolesque qu'absurde, hein, mais bien sûr totalement véridique, qui raconte comment les mignons, partis à la conquête d'Hollywood, sont devenus des stars de cinéma pour finalement tout perdre en libérant au passage une bande de monstres déchaînés avant de s'unir pour tenter de sauver la planète de ce nouveau désastre. Alors actif, les mignons et des monstres à voir cette semaine au cinéma. La sortie également de la bataille de Gaulle, c'est la deuxième partie. J'écris ton nom avec toujours Simon Abkarian, bien sûr, dans la peau de Gaulle. Peu à peu se lèvent autour de lui en Angleterre, en France et en Afrique des résistants de l'ombre, des lycéens révoltés, des soldats déterminés. Leur foi, leur audace, leur rage de liberté défient l'histoire qui semble pourtant écrite d'avance. C'est la partie 2 qui sort cette semaine et vous pouvez continuer, si vous ne l'avez pas encore vu, à voir la partie 1, d'autant plus qu'il y a la fête du cinéma qui arrive. Chaque entrée sera à 5 euros dès ce dimanche. Et puis un film qui avait été présenté à Cannes, Les Caprices de l'Enfant Roi. On retrouve au casting Artus, il y a également Franck Dubosc, Julia Piaton. On est en 1651. Louis, pas encore 14, est un jeune adolescent. Alors que la fronde menace, sa mère Anne d'Autriche décide d'exfiltrer son fils pour le mettre à l'abri et le remplace par un sosie. Louis est confié par D'Artagnan à Cyrano de Bergerac, qui le cache au sein de la troupe de théâtre de Madeleine Béjart et Molière. Tandis que Madeleine et Cyrano se découvrent une passion commune pour le jeune Molière, Louis découvre la vie et ses plaisirs, l'art et le travail, le courage et la stratégie, tout ce qui fera de lui le roi soleil. Ça s'appelle Les Caprices de l'Enfant Roi et c'est à voir cette semaine au cinéma. Allez, je vais terminer avec la comédie Les Parfaits. Arnaque en famille, on retrouve au casting notamment Audrey Fleurot et Ramzi Bedia chez les Toussaints du grand-père. Au petit dernier, l'arnaque est un art qui rapporte. Poursuivi, il doit fuir. Seule option, emprunter l'identité d'une famille sans histoire, Les Parfaits, et se réfugier en Écosse. Entre des collègues trop curieux et une mystérieuse voisine, leur double vie va rapidement se compliquer. Oui, les faux parfaits se retrouvent face au coup d'une vie. Plan, démentiel, déguisement fou, gadget étonnant. Pour réussir, notre famille, pas comme les autres, va devoir prouver qu'elle est plus que parfaite. Ça s'appelle Les Parfaits, arnaques en famille, et c'est à voir cette semaine au cinéma. Voilà, je vous laisse faire votre choix. Et par avance, de belles sorties ciné à tous.
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0: Et Mike and the Mechanics Over My Shoulder à l'instant sur Demoiselle. Bien écoutez, belle matinée, chaude matinée également, il est tout juste 10h sur Demoiselle. À suivre dans quelques instants, Cœur de Pirate sur la radio d'ici et puis bien sûr, l'info nationale et internationale.
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3: Bonjour à tous et bien sûr on commence avec la canicule, elle reste très intense aujourd'hui sur une large partie de la France. Résultat, 58 départements toujours placés en vigilance rouge, 31 en orange ce matin, une situation exceptionnelle. Et conséquence directe, les incendies se multiplient, 35 départements du centre, de l'ouest et du sud sont désormais classés à risque élevé. Dans le Maine-et-Loire, un feu a ravagé au moins 97 hectares. Dans le Lot-et-Garonne, deux incendies ont détruit une centaine d'hectares supplémentaires. La chaleur mais aussi les infrastructures sous pression. Dans le Finistère, environ 68 000 foyers sont encore privés d'électricité ce matin après un incident sur un transformateur directement lié aux températures extrêmes. Les transports sont perturbés. La SNCF et la RATP annoncent de nouveaux ralentissements et suppressions de trains, notamment en Île-de-France. Une légère amélioration est attendue. Selon le gouvernement, une pause relative pourrait intervenir la semaine prochaine. Mais attention, Météo France prévoit déjà d'un possible retour rapide de forte chaleur. À l'étranger, les combats se poursuivent entre l'Ukraine et la Russie. Une personne a été tuée dans la région russe de Belgorod après une attaque de drones ukrainiens. Côté ukrainien, une femme de 56 ans a perdu la vie dans un bombardement russe à Kharkiv. En France, le gouvernement présente aujourd'hui son projet de loi pour relancer le logement. Objectif, construire 2 millions de logements d'ici 2030, plus vite et à moindre coût. Et autre annonce politique, une proposition de loi contre les violences sexistes et sexuelles qui sera examinée à l'Assemblée nationale en octobre. Le texte arrive dans un contexte de forte émotion après plusieurs affaires récentes, notamment l'affaire Liana. Et par ailleurs, les députés ont approuvé le principe d'une autonomie accrue pour la Corse avec de nouveaux pouvoirs législatifs et réglementaires pour l'île. La Coupe du monde de foot, le Portugal s'impose largement 5-0 face à l'Ouzbékistan.
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0: Dans quelques instants sur Demoiselle, ce sera bien sûr Boulevard Désert avec Carbone. C'est pas si facile sur Demoiselle dans le prochain quart d'heure. Également Tibbs sur Demoiselle. Take Me Away en programmation, puis votre agenda loisir avec quelques petites manifestations à découvrir.
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0: Boulevard désert sur Demoiselle et Carbone, hein, c'est pas si facile à l'instant sur Demoiselle Thieves. Dans quelques secondes sur la radio d'ici, 10h passées de 20 minutes.
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0: Saint-Georges de Didonne vous invite à découvrir l'histoire. Et oui, son histoire reprend vie lors d'une visite guidée, les vestiges de la Seconde Guerre mondiale au départ du parking du parc de l'Estuaire. Cette balade commentée vous emmène sur les traces des bunkers, des lieux marqués par les combats, les souvenirs de la poche de Royan et notamment du côté de la pointe de Suzac, une sortie idéale pour découvrir un autre visage de la station et mieux comprendre cette période de notre histoire locale. Ça se passe ce jeudi à partir de 10h du matin, pensez à réserver. Jeudi toujours, direction l'auditorium Salle Saint-Onge, rue Chapsal à Sainte, pour une causerie consacrée à Madeleine Chapsal et son œuvre « Mon ami » de Véronique Milon, proche de l'écrivaine. Elle va revenir sur les années de complicité et apporter un éclairage intime sur sa vie et son écriture. Si vous voulez en savoir plus sur cette manifestation gratuite, vos offices de tourisme ou le site internet Demoiselle FM. Et puis enfin, les amateurs de bonnes affaires ont rendez-vous à Rochefort pour la Saturday Fripe Fever de l'été. Ça se passe ce samedi entre 10h et 18h.

0: You Delice en sur Demoiselle avec le titre Sunday with the Floof. Dans quelques instants, rendez-vous avec Luca, ce sera Shakira en diffusion sur Demoiselle. Vous avez également rendez-vous avec votre point météo pour cette nouvelle journée de canicule en Charente-Maritime. On y reviendra d'ailleurs sur cette alerte rouge canicule sur notre département. 10h30, l'information locale et départementale.
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4: Bonjour à tous, à Saint-Jean d'Angély, une collision entre deux poids lourds, elle s'est produite hier en début d'après-midi vers 14h, route de Sainte. 11 pompiers sont intervenus, pas de blessés à déplorer. La circulation routière a été perturbée. L'alerte rouge canicule toujours en cours en Charente-Maritime. Le mercure a dépassé les 42 degrés au plus fort de la journée d'hier. 42,2 à Sainte, 43,1 à Archingeay ou encore 42,5 à Rochefort-Saint-Agnan. Et pour aujourd'hui, notre département va toujours suffoquer, avec toutefois un risque d'orage, des températures très élevées qui mettent à rude épreuve les organismes des plus fragiles. À Rochefort, le CCAS, le Centre communal d'action sociale, gère le registre des personnes vulnérables de la ville. Et en cas de grosse chaleur, le principe est simple mais efficace. Le personnel appelle toutes les personnes inscrites tous les jours, même le week-end, prendre leurs nouvelles et vérifie que tout va bien. Et au moindre doute, les agents se rendent à leur domicile. Si vous souhaitez vous inscrire ou inscrire un proche, un numéro, le 05 46 82 35 00. Le préfet de la Charente-Maritime, Michel Prozic, a placé notre département en vigilance très sévère pour les feux de forêt sur les secteurs 2 et 3, c'est-à-dire à l'est du département. Avec les fortes températures et le vent d'est, le risque est très important. Il est interdit de fumer ou d'allumer du feu à moins de 200 mètres des bois et forêts, y compris sur les terrains privés. Les feux d'artifice sont également prohibés en cas de détection d'incendie, composé le 18 ou le 112. Des événements annulés à cause de la canicule, l'alerte rouge, les 150 ans du train des mouettes et de la ligne Saujon-La Trembla ne se dérouleront pas aujourd'hui comme initialement prévu. L'ancien Premier ministre aujourd'hui, président de la SNCF Jean Castex, s'était même annoncé. L'anniversaire est repoussé à septembre prochain. À Saint-Jean-Angély, la municipalité annonce l'annulation de la fête de la Saint-Jean qui aurait dû se dérouler au champ de foire, mais la fête foraine est maintenue en soirée. En revanche, à Royan, l'inauguration de la deuxième tranche de la réhabilitation du front de mer est bien maintenu. Les festivités se déroulent à 11h ce matin. Le point de rendez-vous est déplacé dans les jardins de l'ancien casino où une fontaine à eau sera mise à disposition du public. Avec la canicule, le département modifie ses horaires de travaux sur le pont de l'île d'Oléron. Il ne se déroule plus en matinée mais la nuit de 21h à 5h du matin jusqu'au 3 juillet inclus. Il s'agit d'effectuer une campagne d'inspection technique. Ils sont réalisés sur les piles et le tablier de l'ouvrage et sont indispensables pour préparer les futurs travaux de réparation du pont. On passe maintenant aux nouvelles du ciel.
2: 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Pour des prévisions locales fiables sur notre département, rendez-vous sur la page Facebook Météo de la Charente-Maritime.
4: Et on suffoque toujours.
0: Ah oui, il va faire chaud, très chaud cet après-midi également. À compter une quarantaine de degrés sur le pays Rochefort et Rochelet, 41 degrés à Saint-Jean-d'Angély. D'ailleurs, du côté de Rochefort, La Rochelle et Saint-Jean-d'Angély, risque d'orage sur ces trois secteurs prévus pour cet après-midi ou fin de journée. Cet après-midi également, comptez 35 à 37 degrés du côté de l'île de Ré et l'île de Léron. 41 à 42 degrés à Sainte, Royan, Jonzac et Montguyon. Les consignes sont simples, vous le savez, boire régulièrement, éviter les sorties aux heures les plus chaudes, limiter les efforts physiques, garder son logement au frais si vous le pouvez bien sûr, et prendre des nouvelles de vos proches.
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4: C'est la fin de ce flash. Merci de l'avoir suivi. Très bonne matinée sur Demoiselle.

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1: Vita dans quelques instants. Ça fait mal, le titre est en programmation sur Demoiselle. Rendez-vous également avec Oshi, Pleurer en dansant.
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1: Toujours de bonne humeur, Oshi. C'est à suivre sur Demoiselle et dans le prochain quart d'heure.
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0: Portugal The Man à l'instant sur Demoiselle. Fédé de style, dans quelques minutes, l'information nationale et internationale sur Demoiselle. Auparavant, bien sûr, le nouveau Oshi après votre météo marine.
1: Il n'y a pas de bulletin météo spécial. Nous avons un anticyclone 1025 hectopascal à l'ouest du Danemark. Les prévisions pour aujourd'hui vont de secteur est 2 à 4 beaufort, une mer belle, une houle non significative, un ciel ensoleillé avec une bonne visibilité. Les prévisions pour la nuit prochaine vont variables 2 à 4 beaufort, une mer belle à peu agitée, une houle non significative, un ciel clair avec parfois quelques orages, une visibilité parfois mauvaise. À vous sur mer, aujourd'hui la mer haute à 14h10 sera basse à 19h50. 5 coefficients de marée, 50 et 49.
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0: The Pretenders à l'instant sur Demoiselle avec le titre Brass in Pocket sur la radio d'ici. Dans quelques instants, Francis Cabrel en diffusion sur Demoiselle. Auparavant, bien sûr, il est déjà 11h, on va retrouver l'information nationale et internationale.
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3: Bonjour à tous, la canicule continue de frapper à la France avec des conséquences qui dépassent la simple fatigue. Les fortes chaleurs pèsent aussi sur la santé mentale, en particulier chez les personnes qui souffrent de troubles psychiatriques, plus vulnérables face aux températures extrêmes. Alors pour trouver un peu de fraîcheur, certains Français changent leurs habitudes, direction l'ouest et le nord du pays. Selon une étude, les réservations sont en nette hausse en Vendée et dans les régions septentrionales, devenues refuge face à la chaleur. Cette météo exceptionnelle aggrave aussi les risques d'incendie. 35 départements du centre, de l'ouest et du sud sont aujourd'hui en vigilance élevée, plusieurs feux en cours. Dans le Maine-et-Loire, un incendie a déjà brûlé au moins 97 hectares. Dans le Lot et Garonne, deux autres feux ont parcouru près de 100 hectares au total. Le ministre de l'Éducation nationale a donné quelques précisions sur les dispositions prises face à la canicule. Il dénombre 6000 écoles fermées ou qui aménagent leurs horaires en raison des fortes chaleurs. La justice veut accélérer sa modernisation. Gérald Darmanin promet un choc numérique pour améliorer le traitement des plaintes après plusieurs dysfonctionnements pointés dans cette affaire récente de l'IANA. Mais sur le terrain, de nombreux professionnels restent sceptiques quant à la faisabilité de cette transformation et on soupçonne des effets d'annonce. À l'international, revers politique pour Donald Trump. Le Congrès américain a adopté une résolution demandant le retrait des forces face à l'Iran en pleine période de tensions diplomatiques. L'émotion reste vive chez les Bleus, 6 jours après la disparition d'Éric Roy. Joueurs et staff ont rendu hommage à Ginette Deschamps, la mère du sélectionneur décédé récemment. Didier Deschamps a quitté précipitamment le groupe après l'annonce. Juste après la victoire contre l'Irak, il ne sera pas présent pour le prochain match. Et un mot de consommation avec le début des soldes d'été aujourd'hui. Environ 6 Français sur 10 comptent en profiter avec un budget moyen d'environ 200 euros.
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0: Ma plaisante trafic à l'instant sur Demoiselle, c'était bien sûr Francis Cabrel. Dans quelques minutes, vous avez rendez-vous, entre autres, avec le single de César. Le titre Liberta est en programmation sur la radio d'ici dans le prochain quart d'heure également. Potential, le single December en programmation sur la radio d'ici. Puis vos petites annonces, ce sera aux alentours des 11h20. 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Vous connectez sur le site internet demoisellefm.com, rubrique contact, et on vous donnera bien sûr tous les renseignements possibles et inimaginables pour passer votre annonce ou faire parler de votre manifestation sur Demoiselle.
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1: Concert de l'ensemble vocal Mosaïque. Rendez-vous avec Edwin Flores et la pianiste Emmanuelle Fardet ce vendredi à partir de 20h en l'église de Tonnet-Charente. Et dimanche à 17h en l'église Saint-Louis de Rochefort. Libre participation, vous donnez ce que vous voulez. Festival des arts au parc du Logis devait avoir lieu ce dimanche 28 juin entre 10h et 18h. Il est malheureusement reporté au dimanche 17 octobre. Plus d'informations d'ailleurs, si vous voulez en savoir plus, je vous donne le numéro de téléphone, hein, 06 65 21 26 30. Donc le Festival des Arts au Parc du Logis du Gard est annulé et reporté au 17 octobre prochain. L'école de musique du bassin de Marennes vous invite à découvrir les Marais des Arts, concert des ensembles. Attention, ce dimanche, dans le cadre du Festival des Arts au Parc du Logis du Gard, l'entrée est libre et gratuite. Grande soirée villageoise avec repas dansant organisé par le comité des fêtes de Beurlay. Repas à partir de 19h, place René Berton. Attention, c'est le samedi 4 juillet. Apéritif, entrée, plat chaud, fromage, dessert, café et vin rouge ou rosé. Attention, l'abus d'alcool est dangereux pour la santé. Pour les adultes, c'est 22€. Pour les enfants moins de 12 ans, c'est 12€. Pensez à porter assiette, verre et couvert. Réservation jusqu'au 30 juin. Dernier délai, je vous donne deux numéros de téléphone. Le 06 23 22 60 38 ou le 06 36 45 36 54. Spectacle de feu organisé par Aile de Feu à partir de 23h au jardin de l'église. C'est offert par la mairie de Beurlay. La soirée est bien sûr animée par Amantino. On va du côté de Pour-ce-Franc maintenant à la salle des fêtes du Sémaphore. Attention, langoustine partie animée par Jean-Pierre Ducarrois. C'est le samedi 11 juillet. Menu à 33€ avec plateau d'huîtres et de langoustine, mais aussi fromage et dessert. Vin compris. Pour les enfants, c'est 10€ jusqu'à 10 ans. Information réservation 06 40 05 96 77 ou le 06 86 68 52 90. L'association Elle Danse à Royan présente Mais qui a tué, le nouveau spectacle de danse cabaret chorégraphié par Aurélie Cicchini. On vous plonge dans l'enquête. 4 suspects, 4 mobiles, un seul coupable, strass, paillettes, humour et séduction garantie. Rendez-vous à la salle Jean Gabin de Royan les 2, 3, 4 juillet à partir de 21h. Réservation des billets sur LOSO. Les vendredis festifs de Saint-Porchaire, rendez-vous ce vendredi avec Food Truck, Buvette et l'association Judo Club qui organise bien sûr cette buvette. Marché artisan et producteur, animation pour tout âge avec un parcours numérique, jeu ancien en bois. Côté animation, retrouvez le groupe Zeus Opus Compagnie et Kika ainsi que The Mary Tonian. Ce vendredi, l'association Vocalise débarque à Sainte pour une soirée unique à l'espace des possibles à Méché à partir de 19h. Spectacle gratuit avec plus de 50 chœurs sur scène. Attention, la chorale Pop Song revisite les plus grands tubes mythiques d'Abba et la chorale Song vous fera vibrer avec la puissance du chant collectif. Dès 20h, ambiance festive et gourmande avec repas moule frites ou poulet. Fin de soirée avec karaoké géant, entrée libre et gratuite. Repas moule frites ou poulet réservé 06 98 41 66 48. Vendredi toujours concours de boules à Sémussac en doublette formé. C'est ouvert à tous, restauration sur place. Participation 8€ par jour, limitée à 45 équipes. Début du concours 19h30. Ce samedi, on fête l'été à Bars en Plage. Au programme à partir de 19h, concert avec DJ Guiton et puis buvette et restauration sur place. L'entrée est libre. L'association Kayak et Nature en Seudre organise sa 9e édition du rallye kayak des galops chenaux. C'est organisé ce samedi 27 juin. De nombreuses animations vous attendent, ateliers manuels et sportifs, rébus, mais aussi énigmes pour découvrir le marais en s'amusant. Départ du rallye 15h15 au port de Mornac et à 19h apéritif offert sur le port. Tarif 45€ par équipe de 2. Inscription sur kayakenature.com. L'entreprise CB Électricité au Mat-la-Palmière recrute à partir du 1er septembre un électricien qualifié en électricité générale. Rejoignez une équipe dynamique et passionnée, reconnue pour son savoir-faire. Envoyez votre CV et lettre de motivation à cb.electricité@orange.fr. Samedi, festival de la bière à Plassac, organisé par l'association Plassac Actifête. Food truck, mais aussi brasserie, buvette et DJ à partir de 18h. Spectacle offert par l'association CDCHS. En cas d'intempérie, le festival sera maintenu à la salle des fêtes de Plassac. L'entrée est libre. On fête l'été également avec l'association Accord de Vue. C'est entre 9h et 23h au logis de Sorlu-Accoz, au programme marché estival et journée familiale gratuite avec voitures anciennes, motards solidaires, défilés de mode, country, mais aussi concerts. On n'oubliera pas l'exposition et les food trucks. L'entrée est gratuite.

0: Superbus à l'instant, Nicolas Sirkis et Oshi pour le titre Lola à l'instant sur la radio d'ici, vous le savez peut-être, hein, mais la vigilance rouge canicule est prolongée jusqu'à ce jeudi soir, donc vous allez avoir donc les mêmes conditions météorologiques logiquement. Demain également, on y reviendra dans les journaux de l'information locale et départementale sur Demoiselle. Dans quelques minutes, Taylor Swift, mais aussi To The Wet Pocket, et on parlera Coupe du Monde. Auparavant, Tom Kazak.
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2: Bonjour, bonjour à tous. C'est l'hippodrome de Cherbourg et les 2625 mètres du prix des 190 ans des courses de trot qui sera le théâtre du Quintet Plus de ce mercredi 24 juin 2026. Il réunira 18 trotteurs répartis sur deux échelons. Départ prévu 18h30. En tête de notre sélection, le 15, JP de Crépin, au top de sa condition physique actuellement, entraîné et drivé par Sébastien Arnaud, il peut l'emporter. Suivi du 9, JB du Fruitier, deuxième récemment sur le parcours qui nous intéresse, il doit confirmer. Le 17, Iris d'Air Frais, bénéficiant d'un bel engagement. Le 4, Jockey, toujours en léger retard de gain. Et enfin le 3, Jupiter de Maisy, idéalement placé au premier échelon, il complétera notre sélection. Une sélection que vous pouvez retrouver sur ma chaîne YouTube Tom Kazak, les pronostics qui piquent avec mes dernières minutes. Donc notre choix aujourd'hui, premier le 15, JP de Crépin. Second le 9, JB du Fruitier. Troisième le 17, Isis d'Airfac. Quatrième le 4, Jockey. Cinquième le 3, Jupiter de Maisy. Le second choix le 18, le 5 et le 16. Et à vous la fortune!
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1: Bonjour à toutes et à tous, on débute avec le soutien affiché à Didier Deschamps. Le sélectionneur des Bleus a eu l'énorme douleur de perdre sa maman hier. Il rentre en France pour assister aux obsèques qui se dérouleront en ce milieu de semaine. Didier Deschamps a donc quitté le rassemblement des Bleus à l'annonce de ce décès. Il n'assistera donc pas à la rencontre face à la Norvège vendredi. C'est son adjoint Guy Stéphan qui assure à l'intérim et en attendant son retour samedi ou dimanche. Et sur le terrain, le Portugal a enregistré le carton de la soirée hier face à l'Ouzbékistan. En large succès, 5-0 des partenaires de Cristiano Ronaldo qui est allé de son doublé. La légende a lui aussi décroché un record. Il est le seul joueur de l'histoire à avoir marqué lors de 6 Coupes du Monde différentes. Son tout premier mondial remonte à 2006 avec la sélection portugaise. Nuno Mendes a un but contre son camp du gardien Nemetov et Rafael Leao ont parachevé le score portugais. Et dans les autres rencontres de la soirée ou de la nuit, l'Angleterre cale lors de cette deuxième journée. Match nul 0-0 face au Ghana, une rencontre qui a été assez cadenassée avec un bloc ghanéen très solide. Et dans l'autre rencontre du groupe, la Croatie s'est péniblement défaite du Panama, victoire 1-0 grâce à Budimir à la 54e minute de jeu. Les Croates se replacent à la 3e place de leur groupe en attendant la dernière journée face au Ghana, 2e à égalité de points avec l'Angleterre. Et puis dans le dernier match de la nuit, la Colombie a battu la République démocratique du Congo 1-0. Munoz a inscrit le seul but du match. Il s'agissait du dernier match de la deuxième journée de phase de poule. Et ce mercredi, 6 rencontres au programme. Les deux rencontres du groupe B se déroulent à 21h. Suisse, Canada et Bosnie-Herzégovine, Qatar. À minuit, place au groupe C avec Écosse, Brésil et Maroc, Haïti. Et puis à 3h du matin, la nuit prochaine, République tchèque, Mexique et Afrique du Sud, Corée du Sud. Voilà, c'est la fin de ce flash. Très belle journée de foot.
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2: Merci Anthony Verpillon, on vous retrouve bien sûr tout à l'heure aux alentours dès 16h50 pour une nouvelle rubrique Coupe du Monde sur Demoiselle. Dans quelques minutes, vous avez bien sûr rendez-vous avec Manon Lisa.
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2: Le petit pêcheur est en programmation sur Demoiselle et puis dans le prochain quart d'heure, Zaoui. L'œuvre noire, juste après la pause publicitaire. A tout de suite.
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0: Il n'y a pas de bulletin météo spécial. Nous avons un anticyclone 1025 hectopascal à l'ouest du Danemark. Les prévisions pour aujourd'hui vont de secteur est 2 à 4 Beaufort, une mer belle, une houle non significative, un ciel ensoleillé avec une bonne visibilité. Les prévisions pour la nuit prochaine vont variables 2 à 4 Beaufort, une mer belle à peu agitée, une houle non significative, un ciel clair avec parfois quelques orages, une visibilité parfois mauvaise. À vous sur mer, aujourd'hui la mer haute à 14h10 sera basse à 19h50. Coefficient de marée 50 et 49.
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0: Merci de votre fidélité à Demoiselle et surtout bon appétit, il est déjà midi. À suivre l'information nationale et internationale, suivie du journal local et départemental.
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3: Bonjour à tous, une chaleur historique frappe la France, ça ne vous a pas échappé, la France qui a connu hier après-midi la plus chaude journée jamais enregistrée avec 38,2 degrés de moyenne nationale pour les températures maximales selon Météo France. Et la nuit hélas n'a apporté aucun répit avec de nombreux records de température minimale battus, plus de 25 degrés relevés notamment en région parisienne, dans les Pays de la Loire ou encore sur la façade atlantique. Et les conséquences sont multiples dans les écoles, près de 6000 établissements sont fermés ou adaptent leurs horaires. Pour les examens, 10 000 candidats ont vu leurs oraux décalés. Le brevet, lui, est maintenu vendredi avec des aménagements, pause supplémentaire, accès facilité à l'eau et consignes assouplies. La chaleur qui met aussi les infrastructures à rude épreuve. Environ 68 000 foyers restent privés d'électricité dans le Finistère après un incident sur un transformateur lié aux températures extrêmes. Autre inquiétude, le risque d'incendie. 35 départements du centre, de l'ouest et du sud sont placés en vigilance élevée aujourd'hui. Une amélioration temporaire est envisagée la semaine prochaine, mais les autorités préviennent déjà d'un possible retour de chaleurs extrêmes dans la foulée. Et avec cette chaleur, vous aurez peut-être une raison de plus d'aller faire les soldes aujourd'hui pour profiter des magasins climatisés. Ça a commencé ce matin à 8h. Environ 60% des Français comptent bien partir à la chasse aux bonnes affaires ces 4 prochaines semaines, en hausse sur un an. Sport, la chaleur s'invite aussi sur les terrains de football. Les fameuses pauses fraîcheurs se multiplient en pleine Coupe du Monde. Un arrêt au milieu de chaque mi-temps pour permettre aux joueurs de récupérer, mais aussi aux entraîneurs d'ajuster leurs consignes. Mais ça ne plaît pas à tout le monde, puisque les acteurs du jeu y voient une façon de faire de la publicité. Soirée compliquée d'ailleurs pour l'Angleterre au Mondial de foot. Les Anglais n'ont pu faire mieux qu'un nul 0-0 hier face au Ghana. Les deux équipes ne sont pas encore officiellement qualifiées pour les 16e de finale.
4: Merci, l'information nationale et internationale revient tout à l'heure à midi et demi. Et voici les titres de ce midi 6. La Charente-Maritime continue de suffoquer et l'alerte rouge est encore maintenue. À Rochefort, le centre communal d'action sociale se mobilise auprès des personnes isolées et fragiles grâce à un registre des personnes vulnérables. C'est terminé pour Volta Aero Rochefort, mais une nouvelle aventure commence avec Aura Aero, un repreneur toulousain qui maintient les emplois sur place. Le vice-président de la région Rémi Justinien et le directeur de l'aéroport Thomas Juin sont plutôt optimistes. La renaissance de l'arsenal de Rochefort, c'est en partie grâce à lui. Le Centre international de la mer pleure la disparition de son fondateur, Bénédicte Donnelly. La météo, alerte rouge canicule toujours en cours en Charente-Maritime avec des températures records attendues encore cet après-midi. A tout de suite après la pub.

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3: Bonjour à tous, c'est tout d'abord à Saint-Jean d'Angély. Une collision entre deux poids lourds, elle s'est produite hier en début d'après-midi vers 14h, route de Sainte. 11 pompiers sont intervenus, pas de blessés à déplorer. La circulation routière a été perturbée. L'alerte rouge canicule toujours en cours en Charente-Maritime. Le mercure a dépassé les 42 degrés au plus fort de la journée d'hier. 42,2 à Sainte, 43,1 à Archingeay ou encore 42,5 à Rochefort-Saint-Agnan. Et pour aujourd'hui, notre département va toujours suffoquer avec toutefois un risque d'orage. Des températures très élevées qui mettent à rude épreuve les organismes les plus fragiles. À Rochefort, le CCAS, le Centre communal d'action sociale, gère le registre des personnes vulnérables de la ville. Et en cas de grosse chaleur, le principe est simple mais efficace. Le personnel appelle toutes les personnes inscrites tous les jours, même le week-end, prendre leurs nouvelles et vérifier que tout va bien. Et au moindre doute, les agents se rendent à leur domicile. Camille Huffert, la directrice par intérim du CCAS de Rochefort.
4: Aujourd'hui, 127 personnes âgées ou en situation de handicap ou tout simplement isolées et fragiles sont inscrites sur le registre que le CCAS gère et qui permet de contacter les personnes isolées lors de déclenchement de plans canicule ou de plans grand froid par exemple. Donc aujourd'hui, l'ensemble des équipes du CCAS est mobilisée pour appeler quotidiennement, même plusieurs fois par jour s'il le faut, les personnes qui sont inscrites sur ce registre pour s'assurer de leur bien-être et des conditions de vie dans lesquelles elles vivent. En cas d'inquiétude, les travailleurs sociaux du CCAS se déplacent à domicile, prodiguent des conseils, vont pouvoir aller acheter des bouteilles d'eau s'il le faut. On se coordonne beaucoup avec les services de la ville, les aides à domicile et puis la police municipale si toutefois les personnes ne répondaient pas et que nous étions inquiets sur leur santé.
3: De nombreux appels avec parfois, rarement, pas de réponse et des petits moments d'angoisse.
4: C'est déjà arrivé vendredi récemment où nous avons pu aller chez une personne qui ne répondait pas. Nous avons pris contact avec son bailleur aussi, avec qui nous avons un partenariat étroit, qui est Rochefort Habitat Océan, qui aussi est en veille sur l'état de santé des personnes âgées de leur parc. Et donc, nous sommes allés en visite à domicile chez cette dame qui, heureusement, n'avait pas entendu son téléphone et qui allait bien, mais nous sommes en veille permanente. Les bénéficiaires ont très chaud, les agents ont très chaud aussi, mais les bénéficiaires sont très contents qu'on puisse les appeler tous les jours de ce contact et de ce lien social qui est fait. Ils ne souhaitent pas sortir de leur domicile, même si on leur propose de venir se rafraîchir au CCAS. Ils préfèrent rester chez eux, boire beaucoup, se reposer et nous avoir au téléphone pour papoter parfois de longues minutes.
3: Le centre communal section sociale de Rochefort dispose également d'une salle fraîche climatisée, mais en général, les personnes isolées préfèrent rester chez elles et ne pas s'exposer à la chaleur dehors pendant le trajet. Pendant cette alerte rouge, c'est un appel par jour pour chaque personne, puis tous les deux jours en alerte orange. Si vous souhaitez vous inscrire ou inscrire un proche, un numéro de téléphone essentiel, le 05 46 82 35 00. Le préfet de la Charente-Maritime, Michel Prozic, a placé notre département en vigilance très sévère pour les feux de forêt sur les secteurs 2 et 3, c'est-à-dire à l'est du département. Avec les fortes températures et le vent d'est, le risque est très important. Il est interdit de fumer ou d'allumer du feu à moins de 200 mètres des bois et forêts, y compris sur les terrains privés. Les feux d'artifice sont également prohibés en cas de détection d'incendie, composés le 18 ou le 112. Des événements annulés à cause de la canicule et l'alerte rouge. Les 150 ans du train des Mouettes et de la ligne Saujon-La Tremblade ne se déroulent pas aujourd'hui comme initialement prévu. L'ancien Premier ministre, aujourd'hui président de la SNCF, Jean Castex, était même annoncé. L'anniversaire est repoussée à septembre prochain. À Saint-Jean-d'Angély, la municipalité annonce l'annulation de la fête de la Saint-Jean qui aurait dû se dérouler au champ de foire, mais la fête foraine est maintenue en soirée. En revanche, à Royan, l'inauguration de la deuxième tranche de la réhabilitation du front de mer a bien été maintenue. Les festivités ont commencé tout à l'heure à 11h. Le point de rendez-vous a été déplacé dans les jardins de l'ancien casino. Avec la canicule, le département modifie ses horaires de travaux sur le pont de l'île d'Oléron. Il ne se déroule plus en matinée, mais la nuit, de 21h à 5h du matin jusqu'au 3 juillet inclus. Il s'agit d'effectuer une campagne d'inspection technique. Ils sont réalisés sur les piles et le tablier de l'ouvrage et sont indispensables pour préparer les futurs travaux de réparation du pont. Adieu Voltaéro Rochefort, bonjour Aura Aéro. Le tribunal de commerce de La Rochelle a prononcé hier la liquidation de Voltaéro, entreprise spécialisée dans la fabrication d'avions hybrides électriques sur l'aéroport de Rochefort, qui traversait une mauvaise passe financière depuis plus d'un an. Malgré des avancées technologiques significatives avec son petit avion Cassio, l'entreprise dirigée par Jean Botti n'a pas réussi à lever les fonds nécessaires pour poursuivre son développement. Le tribunal a donc prononcé la liquidation judiciaire, mais tout en validant l'offre de reprise des actifs par Aura Aéro, un constructeur aéronautique toulousain engagé dans la décarbonation du transport aérien. Tristesse et en même temps soulagement pour Rémi Justinien, vice-président de la région qui suit et accompagne Voltaéro depuis de nombreuses années.
5: Deux sentiments. D'abord auprès de Jean Botti et de ses équipes qui se sont battus depuis plus de 10 ans pour essayer d'inventer l'aviation hybride électrique. Et ils étaient sur le point de réussir, puisque je rappelle que Voltaéro avait l'avion le plus avancé techniquement. Et donc tout ça se passait à Rochefort et pas à Toulouse. Bon, maintenant, c'est une bonne nouvelle que Aura Aéro ait été désigné, parce que c'était un peu le compétiteur, l'autre entreprise qui réfléchissait à ce mode d'aviation très important demain pour nos territoires. Et donc là, ça vient densifier une offre aéronautique entre Rochefort et Toulouse encore plus importante. On a déjà l'usine Airbus Atlantique, on a maintenant l'aviation électrique, donc c'est intéressant que nos deux territoires soient à se jumeler.
3: Qu'est-ce qui a pêché chez Voltaéro ?
5: Je pense que peut-être d'avoir eu raison un peu trop tôt. Ensuite, je ne connais pas vraiment le dossier financier, mais j'ai vu qu'on avait eu des actionnaires différents selon la période. Vous savez qu'il y avait eu un actionnaire russe, notamment hein, à une époque, c'était avant la guerre en Ukraine. Bon, donc je pense que c'est surtout d'avoir eu raison trop tôt. Et bah, écoutez, c'est malheureux parce que Jean Botti s'est battu comme un diable. Mais malgré tout, le savoir-faire, les agents vont pouvoir continuer de travailler sur Rochefort et c'est un moindre mal. L'usine reste à Rochefort. Ça, c'est important. On garde des emplois, de la compétence sur le territoire, parce que nous sommes un territoire aéronautique également. Et c'est important de continuer à écrire cette page de l'histoire rochefortaise avec l'aéronautique.
3: Aura Aéro emploie actuellement plus de 250 personnes. Le repreneur prévoit de poursuivre les activités de recherche et développement sur le site de Rochefort tout en y développant de nouveaux projets industriels. Un repreneur solide pour Thomas Join, le directeur du syndicat mixte des aéroports de Rochefort et La Rochelle.
6: L'innovation dans l'aérien demande énormément de levées de fonds. C'est une phase très critique avant que les avions puissent être certifiés et vendus. Aujourd'hui, Aura Aéro est un des seuls acteurs en Europe à être aussi avancé, avec Voltaéro d'ailleurs, c'était les deux acteurs les plus avancés. Et donc aujourd'hui, il y a un soutien clair de tout l'écosystème aéronautique français pour que cette entreprise puisse parvenir à certifier son avion et à le vendre. Donc c'est toujours un pari, mais c'est un pari mesuré et fait par des gens très, très sérieux, des ingénieurs de l'aéronautique. Et donc, nous sommes ravis qu'ils puissent développer ce produit en complémentarité de Toulouse à Rochefort, qui va devenir, on l'espère, un aéroport qui participera demain à l'aviation décarbonée.
3: La reprise permettra de maintenir les emplois déjà sur place, une vingtaine environ, et de capitaliser sur leurs compétences. Rémi Justinien.
5: Bien sûr, je les connais bien. Ils sont sur la base de Francazal, à côté de Toulouse. Ils sont très soutenus par mes collègues de la région Occitanie et par la métropole de Toulouse, avec laquelle j'ai d'excellentes relations. J'avais pu m'entretenir avec Jean-Luc Moudin, le maire de Toulouse, il y a un mois et demi à ce sujet. Il avait poussé aussi pour qu'Aura Aéro aille dans la direction de Voltaéro. Donc tout ça se finit bien malgré tout, et tant mieux pour Aura Aéro notamment, et bienvenue à eux sur le territoire. c'est une boîte sérieuse. Vous savez, quand on est soutenu par des actionnaires comme EDF ou comme la région Occitanie et que Airbus a un œil tendre sur cette entreprise qui est Aura Aero, on se dit qu'on a on part avec de bonnes bases.
3: Aura Aero, qui pourrait jouer le rôle de locomotive et faire venir d'autres acteurs de l'industrie aéronautique à Rochefort, estime Thomas Juin.
6: Mais bien sûr, nous avons les élus du syndicat mixte, les élus de l'agglomération de Rochefort, les élus de département, ont décidé de construire cette usine exactement pour cela, pour faire venir un acteur qui innove, qui participe à la décarbonation de l'aviation et qui est une amorce à l'implantation ensuite d'autres acteurs pour que ça devienne une pépinière aéronautique et l'implantation d'Aura Aero sera nécessairement un accélérateur pour l'implantation d'autres acteurs demain. Donc nous sommes aujourd'hui bien sûr peinés sur le fait que Volta Aero et Jean Botti, son dirigeant, qui a été précurseur en la matière, n'est pas parvenu à lever les fonds. Mais encore une fois, c'est remarquable que Aura Aero décide de racheter les actifs de Volta Aero et de s'installer à Rochefort. Ça démontre l'attractivité de Rochefort, de son site, de tout l'écosystème aéronautique qui est à Rochefort aujourd'hui.
3: Contacté par Demoiselle, le directeur de Volta Aero, Jean Botti, nous a simplement indiqué par SMS qu'il n'avait rien à dire, sauf qu'il était désolé que cette aventure se termine ainsi. J'ai fait mon maximum, mais la liquidation du groupe ACI nous a coûté cher, écrit-il. Dans un communiqué, le président de la région Nouvelle-Aquitaine réagit à cette reprise également. C'est avec une grande tristesse que l'aventure de Jean Botti avec Volta Aero s'arrête. Sa reprise par un industriel français, Aura Aero, nous rassure car il s'agit d'un projet emblématique pour l'avenir de notre filière aéronautique et en termes de souveraineté. La région sera vigilante à ce que les innovations et les emplois portés par Volta Aero soient préservés en Nouvelle-Aquitaine et plus particulièrement à Rochefort, écrit Alain Rousset. Il est 12h16 sur Demoiselle, on se retrouve dans un instant.
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7: Une grève annoncée chez Brico-Dépôt à Saint-Georges-des-Coteaux près de Saintes. Le personnel du magasin de bricolage va cesser le travail vendredi prochain à l'appel de la CGT. Dans le cadre d'un mouvement national, le syndicat déplore des problèmes de sous-effectifs, des salaires trop bas et une dégradation des conditions de travail. Il a largement contribué à la renaissance de l'arsenal de Rochefort. Bénédicte Donnelly s'est éteint à l'âge de 76 ans. Bénédicte Donnelly avec la mer pour horizon, écrit le président du Centre international de la mer Olivier Poivre d'Arvor sur les réseaux sociaux. Un grand mérien, autant de vision que d'action, ajoute-t-il. Bénédicte Donnelly était le père fondateur du Centre international de la mer. Il a longuement présidé aussi l'association Hermione Lafayette et il s'est également mobilisé pour le musée de la marine. Le directeur du CIM de Rochefort, Emmanuel de Fontaigneux.
8: Bénédicte a été le fondateur du CIM. Il est arrivé à Rochefort au tout début des années 80. À l'époque, c'était Jean-Louis Frot qui était le maire de Rochefort. Il a découvert la corderie. Jean-Louis Frot lui a demandé, je crois, de proposer un projet qui explore, qui développe la culture maritime à partir de la corderie, puisque leur idée commune, c'était d'ouvrir ce magnifique monument au public. Bénédicte a commencé par organiser un grand colloque international, présidé par Fernand Braudel, qui est venu pour l'occasion à Rochefort, c'était au Palais des Congrès. Et au fond, le CIM est né de ce colloque, et derrière le CIM, comme vous le disiez, l'Hermione. Alors, côté CIM, Bénédicte a été pendant plus de 30 ans le vice-président délégué de notre association, et c'est lui qui a été l'initiateur de la reconstruction de l'Hermione à Rochefort. Il en a été aussi le président jusqu'au voyage américain et bien d'autres actions. Je pense aux mémoires de la mer qu'on avait monté ensemble. Je pense à tout le travail qu'il a fait pour sauver le musée de la marine à Paris. Enfin, voilà, c'est vraiment un personnage tout à fait considérable de la vie, de la culture maritime qui nous a quittés.
7: Emmanuel de Fontaigneux qui garde le souvenir d'un homme visionnaire.
8: J'ai beaucoup d'admiration pour Bénédicte. Beaucoup d'admiration parce que je pense que c'était quelqu'un qui était à la fois visionnaire, sans complaisance, c'était même parfois quelqu'un de dur, mais c'était une lame, hein, c'est-à-dire quelqu'un qui, voilà, il traçait sa route et il ne s'encombrait pas de considérations périphériques, mais surtout quelqu'un de courageux. Et il avait un sens de l'amitié qui était extrêmement développé. Alors quel souvenir j'ai, mais mille souvenirs, puisqu'au fond c'est quasiment lui qui m'a recruté, hein. Moi je suis arrivé à Rochefort en 93, je me souviens d'avoir fait sa connaissance dans une brasserie à Paris, il voulait me jauger, m'évaluer, bon. Et puis l'une de mes premières grandes actions avec lui, ça a été, et ça c'était en août 93, le lancement de la toute première conférence de presse d'annonce de la reconstruction de l'Hermione. On a fait ça à la corderie avec Eric Orsena, avec Raymond Labbé à l'époque, avec Jean-François Fountaine aussi, enfin beaucoup de gens qui sont toujours des amoureux du patrimoine et de la vie maritime.
7: Bénédicte Donnelly a également présidé donc l'association Hermione Lafayette, dont le destin s'est assombri ces dernières années.

0: Le CIM se bat justement pour sauver la réplique de la frégate de Lafayette, Emmanuel de Fontaigneux.
1: Pour lancer l'Hermione, il fallait une sacrée audace, mais en même temps, quand on prend les choses aujourd'hui, parce que vous ne l'ignorez pas, je pense, nous, on se bat pour essayer de récupérer l'Hermione à Rochefort. Finalement, y a l'équipe des maires successifs, je pense à Jean-Louis Fraud, mais à son prédécesseur et à ceux qui sont venus après lui, qui ont réussi ce travail vraiment exemplaire de restauration de toute la façade de l'arsenal sur le fleuve. Il nous manquait un bateau, en fait. Et le projet Hermione, il s'inscrit dans la continuité de tout le travail de restauration qui a été fait sur le patrimoine à terre. Donc c'était très cohérent en même temps. C'est vrai que c'était courageux et audacieux, mais il fallait ça. Et d'ailleurs, je peux vous dire, enfin nous pouvons vous dire à la Corderie que les plus belles années de la fréquentation de la Corderie ont aussi été les plus belles années du chantier de construction du bateau. Parce que très naturellement, les gens venaient visiter le bateau en construction et la Corderie dans toute sa majesté le long du fleuve. Donc ça a été quelque chose de visionnaire et de tout à fait couronné de succès par les chiffres. Voilà, alors nous on espère que l'aventure n'est pas finie, qu'on arrivera à relancer l'arsenal des mers. Enfin, on reste au fond dans la philosophie qui a été celle de Bénédicte pendant toutes ces années.
0: Le Centre international de la mer rendra hommage à Bénédicte Donnelly le 15 octobre à la Corderie royale, à la veille de la première édition des Rencontres de Rochefort. On passe maintenant aux nouvelles du ciel.
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0: Pas de changement alors ?
3: Ben non, malheureusement,
0: non.
3: Pas de changement.
0: Ben oui, allez, on continue.
3: Hein, on est en vigilance rouge canicule au moins jusqu'à jeudi soir sur l'ensemble de la Charente-Maritime. Les températures vont s'échelonner de 38 à 42 degrés. 38 degrés en Pays Rochefortais en moyenne, 40 degrés du côté du Pays Rochelais, 41 à 42 degrés du côté de Saint-Jean-d'Angély. D'ailleurs, hein, Rochefort, La Rochelle et Saint-Jean-d'Angély peuvent être touchés par les orages. Ces trois secteurs, normalement, fin de journée. Les températures du côté du bassin Marennes, Oléron et de l'île de Ré, aux alentours des 36 à 37 degrés, 41 degrés à Saintes, Royan, Jonzac et Montguyon cet après-midi. Vous le savez, hein, les consignes, boire régulièrement, éviter de sortir aux heures les plus chaudes et puis surtout éviter les efforts physiques. Je vous rappelle, hein, prudence recommandée et nous sommes en vigilance feu de forêt également lié à la sécheresse et à la chaleur. Restez là également prudents.
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0: Merci d'avoir suivi cette édition. Excellente journée sur Demoiselle.
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Bonjour à tous, une chaleur historique frappe la France, ça ne vous a pas échappé, la France qui a connu hier après-midi la plus chaude journée jamais enregistrée avec 38,2 degrés de moyenne nationale pour les températures maximales selon Météo France. Et la nuit hélas n'a apporté aucun répit avec de nombreux records de températures minimales battues, plus de 25 degrés relevés notamment en région parisienne, dans les Pays de la Loire ou encore sur la façade atlantique. Et les conséquences sont multiples dans les écoles, près de 6000 établissements sont fermés ou adaptent leurs horaires. Pour les examens, 10 000 candidats ont vu leurs oraux décalés. Le brevet, lui, est maintenu vendredi avec des aménagements, pauses supplémentaires, accès facilité à l'eau et consignes assouplies. La chaleur qui met aussi les infrastructures à rude épreuve. Environ 68 000 foyers restent privés d'électricité dans le Finistère après un incident sur un transformateur lié aux températures extrêmes. Autre inquiétude, le risque d'incendie. 35 départements du centre, de l'ouest et du sud sont placés en vigilance élevée aujourd'hui. Une amélioration temporaire est envisagée la semaine prochaine, mais les autorités préviennent déjà d'un possible retour de chaleurs extrêmes dans la foulée. Et avec cette chaleur, vous aurez peut-être une raison de plus d'aller faire les soldes aujourd'hui pour profiter des magasins climatisés. Ça a commencé ce matin à 8h. Environ 60% des Français comptent bien partir à la chasse aux bonnes affaires ces 4 prochaines semaines, en hausse sur un an. Sport, la chaleur s'invite aussi sur les terrains de football. Les fameuses pauses fraîcheurs se multiplient en pleine Coupe du Monde. Un arrêt au milieu de chaque mi-temps pour permettre aux joueurs de récupérer, mais aussi aux entraîneurs d'ajuster leurs consignes. Mais ça ne plaît pas à tout le monde, puisque les acteurs du jeu y voient une façon de faire de la publicité. Soirée compliquée d'ailleurs pour l'Angleterre au Mondial de foot. Les Anglais n'ont pu faire mieux qu'un nul 0-0 hier face au Ghana. Les deux équipes ne sont pas encore officiellement qualifiées pour les 16e de finale.

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1: Bonjour à tous. Les grandes puissances militaires européennes sont réunies aujourd'hui à Berlin. La France, l'Allemagne, le Royaume-Uni, l'Italie, la Pologne qui préparent le sommet de l'OTAN prévu début juillet à Ankara. Au cœur des discussions, la guerre en Ukraine. Kiev intensifie ses frappes de drones sur le territoire russe. Une situation qui inquiète particulièrement les pays baltes qui redoutent une extension du conflit. En France, la CNIL recadre le ministre de la Justice, Gérald Darmanin. L'autorité rappelle qu'elle n'a pas le pouvoir d'autoriser ou d'interdire la création de fichiers de renseignements, contrairement à ce qu'a laissé entendre le ministre, et elle précise intervenir uniquement pour donner un avis et contrôler la conformité des dispositifs. Autre sujet sensible, le financement des universités. Un rapport remis au gouvernement propose une forte hausse des frais d'inscription, 900 euros en licence, 1300 euros en master. Objectif affiché, éviter un modèle jugé insoutenable d'ici 2030. Dans le même temps, le gouvernement veut relancer la construction de logements. Un projet de loi présenté en Conseil des ministres prévoit d'augmenter l'offre et d'adapter les habitations aux fortes chaleurs.

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1: Bonjour à tous. Les grandes puissances militaires européennes sont réunies aujourd'hui à Berlin. La France, l'Allemagne, le Royaume-Uni, l'Italie, la Pologne qui préparent le sommet de l'OTAN prévu début juillet à Ankara. Au cœur des discussions, la guerre en Ukraine. Kiev intensifie ses frappes de drones sur le territoire russe. Une situation qui inquiète particulièrement les pays baltes qui redoutent une extension du conflit. En France, la CNIL recadre le ministre de la Justice, Gérald Darmanin. L'autorité rappelle qu'elle n'a pas le pouvoir d'autoriser ou d'interdire la création de fichiers de renseignements, contrairement à ce qu'a laissé entendre le ministre, et elle précise intervenir uniquement pour donner un avis et contrôler la conformité des dispositifs. Autre sujet sensible, le financement des universités. Un rapport remis au gouvernement propose une forte hausse des frais d'inscription, 900 euros en licence, 1300 euros en master. Objectif affiché, éviter un modèle jugé insoutenable d'ici 2030. Dans le même temps, le gouvernement veut relancer la construction de logements. Un projet de loi présenté en Conseil des ministres prévoit d'augmenter l'offre et d'adapter les habitations aux fortes chaleurs.

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0: Bel après-midi en Charente-Maritime avec Demoiselle et à l'instant Coldplay. C'était leur titre Speed of Sound. C'est Pierre, on est parti comme chaque après-midi ici pour votre grande débauche à suivre Texas. On va écouter également Mylène Farmer, bienvenue, il est 16h.
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0: Et on retrouve la rédaction et Arthur Leroux pour l'info nationale et internationale.
2: Bonjour à tous. Selon Santé publique France, l'épisode de canicule en cours est le plus sévère jamais observé à cette période de l'année. Son intensité pourrait atteindre celle des vagues de chaleur historiques de juillet 2019 et d'août 2003. Les conséquences sanitaires se font déjà sentir, puisque le 22 juin, plus de 650 passages aux urgences et 390 consultations SOS médecins liées à la chaleur ont été recensées selon des données encore provisoires. Et 3 nouvelles noyades ont été signalées en France, portant le bilan à au moins 42 morts depuis le 18 juin. Les autorités appellent à la plus grande vigilance en cet épisode de chaleur. Le ministre de l'Éducation, Édouard Geoffrey, a annoncé, lui, qu'il n'y aurait pas de report du brevet, mais que des aménagements seraient instaurés. Et face à la multiplication de ces canicules, le débat politique se déplace vers l'adaptation au réchauffement climatique. La climatisation des écoles et pas des bâtiments publics divise fortement les partis, tandis que les écologistes proposent un congé climatique pour les travailleurs exposés à la chaleur. De son côté, le gouvernement met en avant la rénovation des bâtiments et l'adaptation des infrastructures, mais reste critiqué pour la lenteur des mesures face à l'urgence. Et pour la première fois, un cas d'Ebola a été détecté en France. Il s'agit d'un médecin de retour d'une mission humanitaire en République démocratique du Congo, où une épidémie est en cours. Pris en charge dès son arrivée, il a été placé en isolement dans un établissement spécialisé. Une enquête épidémiologique est menée pour identifier ses contacts. Le jeune militaire de 23 ans porté disparu depuis le 22 juin à Valenciennes a été retrouvé sain et sauf ce mercredi. Il n'avait pas réintégré son unité, suscitant ainsi une disparition jugée inquiétante. Une alerte avait alors été diffusée par la police nationale avant que le jeune homme ne soit localisé dans la journée. Et enfin du sport et du football avec la Coupe du Monde qui se poursuit. Ce soir, 2 rencontres à 21h. La Bosnie affrontera le Qatar tandis que la Suisse défiera le Canada. Voilà pour l'essentiel de l'actualité.
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0: Mademoiselle avec ce titre, je vous ramène avec ce titre donc un 9 août 1999, extrait de l'album The Hush. C'était le groupe Texas à l'instant avec Summer Sound. Si vous nous rejoignez, eh bien je vous souhaite la bienvenue.
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0: Et demain soir, rendez-vous du côté de la Salicorne à Saujon pour une free jam session. Cette soirée, elle est organisée par l'association Art et Mouvement. Musiciens, chanteurs ou simples curieux, eh bien venez partager un moment convivial autour de la musique live. L'entrée, elle est gratuite, alors n'hésitez pas à inviter vos amis, votre famille ou peut-être même les collègues là, après la journée de boulot. C'est donc demain soir du côté de la Salicorne à Saujon pour la free jam session. Et nous, eh bien, on va revenir en musique là dans le prochain quart d'heure. On va écouter Christophe May avec La Lune. Le Boss arrive également, Bruce Springsteen et puis Repeat It. Ça, c'est le nouveau Ed Sheeran et Martin Garrix. C'est ce qui arrive donc dans le prochain quart d'heure sur Demoiselle. À tout de suite.
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0: Demoiselle, on est en plein cœur des souvenirs cet après-midi avec à l'instant Bruce Springsteen, le boss. C'était Born in the USA, 16h23, on est en direct hein, comme tous les après-midi sur Demoiselle jusqu'à 19h30. Dans un instant, côté musique, le nouveau Lewis Capaldi, on a Christophe Maé également. Et tout de suite, eh bien, ce sont vos petites annonces comme tous les jours.
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2: Concert de l'ensemble vocal Mosaïque. Rendez-vous avec Edwin Flores et la pianiste Emmanuelle Fardet ce vendredi à partir de 20h en l'église de Tonnet-Charente. Et dimanche à 17h en l'église Saint-Louis de Rochefort. Libre participation, vous donnez ce que vous voulez. Festival des arts au parc du Logis devait avoir lieu ce dimanche 28 juin entre 10h et 18h. Il est malheureusement reporté au dimanche 17 octobre. Plus d'informations d'ailleurs si vous voulez en savoir plus. Je vous donne le numéro de téléphone, hein, 06 65 21 26 30. Donc le Festival des Arts au Parc du Logis du Gard est annulé et reporté au 17 octobre prochain. L'école de musique du bassin de Marennes vous invite à découvrir les Marais des Arts, concert des ensembles. Attention, ce dimanche, dans le cadre du Festival des Arts au Parc du Logis du Gard, l'entrée est libre et gratuite. Grande soirée villageoise avec repas dansant organisé par le comité des fêtes de Beurlay. Repas à partir de 19h, place René Berton, attention, c'est le samedi 4 juillet, apéritif, entrée, plat chaud, fromage, dessert, café et vin rouge ou rosé. Attention, l'abus d'alcool est dangereux pour la santé. Pour les adultes, c'est 22€. Pour les enfants moins de 12 ans, c'est 12€. Pensez à porter assiette, verre et couvert. Réservation jusqu'au 30 juin, dernier délai. Je vous donne deux numéros de téléphone, le 06 23 22 60 38 ou le 06 36 45 36 54. Spectacle de feu organisé par Aile de Feu à partir de 23h au jardin de

2010. C'est offert par la mairie de Burley. La soirée est bien sûr animée par Amantino. On va du côté de Pour-ce-Franc maintenant à la salle des fêtes du Sémaphore. Attention, langoustine partie animée par Jean-Pierre Ducarrois. C'est le samedi 11 juillet. Menu à 33€ avec plateau d'huîtres et de langoustines, mais aussi fromage et dessert. Vin compris. Pour les enfants, c'est 10€ jusqu'à 10 ans. Information réservation 06 40 05 96 77 ou le 06 86 68 52 90. L'association Elle Danse à Royan présente Mais qui a tué, le nouveau spectacle de danse cabaret chorégraphié par Aurélie Cicchini. On vous plonge dans l'enquête. 4 suspects, 4 mobiles, un seul coupable, strass, paillettes, humour et séduction garantie. Rendez-vous à la salle Jean Gabin de Royan les 2, 3, 4 juillet à partir de 21h. Réservation des billets sur LOSO. Les vendredis festifs de Saint-Porchaire, rendez-vous ce vendredi avec Food Truck, Buvette et l'association Judo Club qui organise bien sûr cette buvette. Marché artisans et producteurs, animation pour tout âge avec un parcours numérique, jeux anciens en bois. Côté animation, retrouvez le groupe Zeus, Opus, Compagnie et Kika ainsi que The Mary Tonian. Ce vendredi, l'association Vocalise débarque à Sainte pour une soirée unique à l'espace des possibles à Méchet à partir de 19h. Spectacle gratuit avec plus de 50 chœurs sur scène. Attention, la chorale Pop Song revisite les plus grands tubes mythiques d'Abba et la chorale Song vous fera vibrer avec la puissance du chant collectif. Et dès 20h, ambiance festive et gourmande avec repas moules frites ou poulet. Fin de soirée avec karaoké géant, entrée libre et gratuite. Repas moules frites ou poulet réservé 06 98 41 66 48. Vendredi toujours concours de boules à Sémussac en doublette. Formé, c'est ouvert à tous. Restauration sur place. Participation 8€ par jour, limitée à 45 équipes. Début du concours 19h30. Ce samedi, on fête l'été à Bars-en-Plage. Au programme à partir de 19h, concert avec DJ et Guiton. Et puis, buvette et restauration sur place. L'entrée est libre. L'association Kayak et Nature en Seudre organise sa 9e édition du rallye kayak des Galops Chenaux. C'est organisé ce samedi 27 juin. De nombreuses animations vous attendent. Ateliers manuels et sportifs, rébus, mais aussi énigmes pour découvrir le marais en s'amusant. Départ du rallye 15h15 au port de Mornac. Et à 19h, apéritif offert sur le port. Tarif 45€ par équipe de 2. Inscription sur kayakenature.com. L'entreprise CB Électricité au Mat-la-Palmier recrute à partir du 1er septembre un électricien qualifié en électricité générale. Rejoignez une équipe dynamique et passionnée, reconnue pour son savoir-faire. Envoyez votre CV et lettre de motivation à cb.electricité@orange.fr. Samedi, festival de la bière à Plassac, organisé par l'association Plassac Actifet. Food truck, mais aussi brasserie, buvette et DJ à partir de 18h. Spectacle offert par l'association CDCHS. En cas d'intempérie, le festival sera maintenu à la salle des fêtes de Plassac. L'entrée est libre. On fête l'été également avec l'association Accord de Vue. C'est entre 9h et 23h au logis de Sorlu-Accoz, au programme marché estival et journée familiale gratuite avec voitures anciennes, motards solidaires, défilé de mode, country, mais aussi concert. On n'oubliera pas l'exposition et les food trucks. L'entrée est gratuite.

0: La petite douceur et ça fait du bien avec ces températures. Elle est signée Lewis Capaldi à l'instant. C'était Stay Love en nouveauté.
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0: Et on se projette à vendredi 19h30. Vous allez pouvoir vivre une soirée pleine de surprises avec du théâtre d'improvisation. Ça va se passer à la salle de la Fondation Robert du côté de Saint-Jean-d'Angély. Pas de texte, pas de scénario. Les comédiens vont créer tout en direct. Au programme, humour, émotion, situation improbable, tout peut arriver. Et pour prolonger ce moment convivial, eh bien, un apéro vous sera offert juste après le spectacle. C'est donc vendredi soir du côté de la salle de la Fondation Robert à Saint-Jean-d'Angély.
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0: Allez, dans un instant, on va s'arrêter du côté de Marraine avec le chanteur marrainé Dylan Lapassade. On va l'écouter avec son titre Toi et moi. Je prépare aussi The Weeknd, Take My Breath, et puis Lynn arrive également. Et puis on n'oubliera pas dans un quart d'heure, comme tous les après-midi, votre rubrique Coupe du Monde avec Anthony. On marque une pause et on revient juste après ça. A tout de suite.
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0: Son 15e album arrive le 3 juillet, ça pour démarrer les grandes vacances, ça sera parfait. C'était Madonna à l'instant, en souvenir avec La Isla Bonita.
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0: Vous êtes dans la voiture, à la maison, la cloîtrée ou alors au boulot. Bonne fin d'après-midi en Charente-Maritime avec nous. Dans 10 minutes tout pile, ça sera le Flash Info avec Arthur Leroux. Côté musique, pour se rafraîchir, on va écouter le mariné Dylan Lapassade comme promis. Mais pour l'heure, place au foot comme tous les après-midi aux côtés d'Anthony. C'est votre rubrique Coupe du Monde.
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3: Bonjour à toutes et à tous. On débute avec le soutien affiché à Didier Deschamps. Le sélectionneur des Bleus a eu l'énorme douleur de perdre sa maman hier. Il rentre en France pour assister aux obsèques qui se dérouleront en ce milieu de semaine. Didier Deschamps a donc quitté le rassemblement des Bleus à l'annonce de ce décès. Il n'assistera donc pas à la rencontre face à la Norvège vendredi. C'est son adjoint Guy Stéphan qui assure à l'intérim. Et en attendant son retour samedi ou dimanche. Et sur le terrain, le Portugal a enregistré le carton de la soirée hier face à l'Ouzbékistan. En large succès, 5 buts à 0 des partenaires de Cristiano Ronaldo qui est allé de son doublé. La légende a lui aussi décroché un record. Il est le seul joueur de l'histoire à avoir marqué lors de 6 Coupes du Monde différentes. Son tout premier mondial remonte à 2006 avec la sélection portugaise. Nuno Mendes a un but contre son camp du gardien Nemetov et Rafael Leao ont parachevé le score portugais. Et dans les autres rencontres de la soirée ou de la nuit, l'Angleterre cale lors de cette deuxième journée. Match nul 0-0 face au Ghana, une rencontre qui a été assez cadenassée avec un bloc ghanéen très solide. Et dans l'autre rencontre du groupe, la Croatie s'est péniblement défaite du Panama, victoire 1-0 grâce à Budimir à la 54e minute de jeu. Les Croates, elles se replacent à la 3e place de leur groupe en attendant la dernière journée face au Ghana, 2e à égalité de points avec l'Angleterre. Et puis dans le dernier match de la nuit, la Colombie a battu la République démocratique du Congo 1-0. Munoz a inscrit le seul but du match. Il s'agissait du dernier match de la deuxième journée de phase de poule. Et ce mercredi, 6 rencontres au programme. Les deux rencontres du groupe B se déroulent à 21h. Suisse, Canada et Bosnie-Herzégovine, Qatar. À minuit, place au groupe C avec Écosse, Brésil et Maroc, Haïti. Et puis à 3h du matin, la nuit prochaine, République tchèque, Mexique et Afrique du Sud, Corée du Sud. Voilà, c'est la fin de ce flash. Très belle journée de foot.
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0: En plein cœur de la grande débauche, c'était le groupe Passenger. Et vous avez choisi Demoiselle, excellent choix pour rentrer à la maison. Et avant de se mettre au frais, on va écouter Vanessa Paradis et Taylor Swift. Demoiselle, bienvenue, il est 17h.
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0: Et les infos en France et dans le monde à 17h. On fait le point en 2 minutes avec Arthur Leroux.
2: Bonsoir à tous. La vigilance rouge canicule va encore s'étendre demain avec l'ajout de 14 nouveaux départements, principalement dans le Grand Est et l'Est de la France. Au total, 72 départements seront placés au niveau d'alerte maximale. Et selon Santé publique France, l'épisode de canicule en cours est le plus sévère jamais observé à cette période de l'année. Son intensité pourrait atteindre celle des vagues de chaleur historiques de juillet 2019 et d'août 2003. Les conséquences sanitaires se font déjà sentir avec des passages aux urgences nettement plus nombreux. 3 nouvelles noyades ont été signalées également en France, portant ainsi le bilan à au moins 42 morts depuis le 18 juin dernier. Les autorités appellent à la plus grande vigilance en cet épisode de chaleur. De son côté, le ministre de l'Éducation, Édouard Geoffrey, a annoncé qu'il n'y aurait pas de report du brevet, mais qu'il y aurait par contre des aménagements instaurés. Et face à la multiplication de ces canicules, le débat politique se déplace vers l'adaptation au réchauffement climatique. La climatisation des écoles, des EHPAD et des bâtiments publics divise fortement les partis, tandis que les écologistes proposent, eux, un congé climatique pour les travailleurs exposés à la chaleur. Et pour la première fois, un cas d'Ebola a été détecté en France. Il s'agit d'un médecin de retour d'une mission humanitaire en République démocratique du Congo, où une épidémie est en cours. Pris en charge dès son arrivée, il a été placé en isolement dans un établissement spécialisé. Une enquête épidémiologique est menée pour identifier ses contacts. Et on poursuit avec l'or qui continue sa chute et qui est entré en marché baissier après avoir perdu plus de 28% depuis son record de janvier. Le métal précieux est pénalisé par la hausse du dollar et des taux américains qui rendent les obligations plus attractives. Et enfin, en sport et en football, 2 rencontres de Coupe du Monde prévues ce soir à 21h avec la Bosnie qui affrontera le Qatar tandis que la Suisse défiera le Canada. Et voilà pour l'essentiel de l'actualité, je vous souhaite une excellente soirée, à notre écoute.
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0: Si vous avez des enfants ou des petits-enfants, eh bien ce titre vous parle peut-être. Hein. Vous êtes peut-être allé voir au cinéma le dernier Toy Story, c'est le 5. Et pourquoi je vous en parle? Puisque c'est la BO du film et elle est signée Taylor Swift.
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0: Vendredi, si vous êtes du côté du pays Rochechouartais ou du pays Rochelais, eh bien à Angoulins précisément, eh bien la commune va vivre au rythme de la musique. À partir de 19h vendredi, rendez-vous dans tout le centre-bourg pour musique en fait, au programme concert et ambiance festive sur la grande scène près de l'église, mais aussi sur la scène cœur de village en plein cœur du bourg. Vous êtes entre amis ou en famille, bah venez profiter de cette soirée conviviale. En plus, logiquement, les températures auront baissé d'ici vendredi. C'est gratuit et donc musique en fait à Angoulins, c'est vendredi à partir de 19h. Et demoiselles, Angoulins, vous nous écoutez via le DAB. Côté musique, la suite avec Skip the Use, We Are Good, ça c'est un titre qui donne la pêche. Ce titre aussi donne la pêche. Vanessa Paradis arrive également avec Les Épines du Cœur. Et puis à 17h15, on n'oubliera pas l'info d'ici. L'essentiel aux côtés de la rédaction. A tout de suite.
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0: Rendez-vous demain soir, évidemment, si c'est maintenu. Elle sera du côté de Rochefort, et oui, pour le festival Sœurs Jumelles, Vanessa Paradis à l'instant, avec le remix de son titre Les Épines du Cœur. Belle fin d'après-midi en Charente-Maritime, il est déjà 17h15. Dans un instant, comme promis, on va écouter Skip the Use avec We Are Good. Et pour l'instant, c'est l'heure de retrouver l'info d'ici.
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0: Et oui, comme tous les soirs, dans La Grande Débauche, c'est votre essentiel présenté par Emmanuel Bidot. Bonsoir Emmanuel.
2: Bonsoir Pierre, bonsoir à tous. Ce jeudi sera le cinquième jour consécutif d'alerte rouge canicule en Charente-Maritime. Le mercure a encore allègrement dépassé les 40 degrés cet après-midi. 42,4 à Saint-Agnan et Archingeay, 41,9 à Saint-Georges-d'Oléron, 41,8 à Arvers, 41,5 à Sainte, ou encore 41 à Royan. On a donc encore étouffé aujourd'hui et ce sera encore le cas demain avec des températures similaires. Patience, on attend un air un peu plus respirable à partir de vendredi avec des températures maximales comprises entre 29 et 35 degrés. Une atmosphère irrespirable donc et un air pollué. Les données transmises par Atmo Nouvelle-Aquitaine aujourd'hui ne sont pas bonnes. Les services de la préfecture ont donc déclenché le plan d'alerte de niveau 1 pour une pollution atmosphérique aux particules fines et à l'ozone, avec notamment beaucoup de poussière désertique. Parmi les conseils de prudence pour les personnes vulnérables, limitez les déplacements l'après-midi, privilégiez des sorties brèves, et pour tout le monde, réduisez votre vitesse en voiture et limitez les activités sportives. Plus de TER dans la région Nouvelle-Aquitaine et donc en Charente-Maritime entre 10h et 18h jusqu'à vendredi inclus, indique la SNCF. La faute à la canicule, l'entreprise ferroviaire explique qu'il s'agit de préserver au mieux les installations, le matériel et garantir la continuité de service dans des conditions de confort adéquates. Des liaisons seront donc quand même assurées en début de matinée et en soirée. La ressource en eau particulièrement sollicitée avec ses fortes chaleurs. Le syndicat de distribution d'eau potable alerte le grand public et rappelle ce message. L'eau, on l'aime, on la préserve, car l'eau du robinet n'est pas une ressource inépuisable. Et depuis quelques jours, la consommation des particuliers a bondi. Presque un tiers de plus en pays royanais par rapport à des jours de juin classiques. On ne parle pas de situation compliquée pour la ressource en eau pour l'instant, mais la vigilance est de mise, car l'été ne fait que commencer. Hortense Bray, la directrice générale d'eau, dit:
3: on peut être en vigilance sans être inquiet, c'est-à-dire que nos niveaux de nappe ne sont pas en difficulté aujourd'hui, puisque vous le savez, en Charente-Maritime, on a eu un hiver assez pluvieux, on a eu quelques grosses pluies également au mois d'avril, vers l'Ascension, au début du mois de mai. On est juste sur ce phénomène de canicule peut se reproduire sur des semaines à venir, et donc il faut dès maintenant se dire que j'arrête l'arrosage automatique, j'arrête tous les usages qui ne sont pas nécessaires et je réduis mes usages d'eau pour garder l'utile pour tout le monde et qu'on puisse effectivement avoir de l'eau jusqu'à la fin du mois d'août sans problème. D'un point de vue ressources en eau, on est conforme. D'un point de vue pic de consommation, nous, on regarde ça avec un peu d'inquiétude pour le coup, puisque si on a ce pic de consommation lorsqu'on a également les vacanciers sur le territoire, on va avoir les châteaux d'eau qui vont se vider très vite. Et donc, ça nous posera des difficultés. Même si la ressource est là, il faut quand même... les châteaux d'eau ne sont pas à l'infini. La ressource d'eau disponible dans ces châteaux d'eau n'est pas infinie. Et donc, on peut pomper tant qu'on veut dans la ressource en eau. Si on les vide plus vite qu'on a besoin de les remplir, ça nous posera un souci. Et puis, il y a le problème de, une fois qu'elle est potabilisée et qu'elle est stockée, il faut qu'on puisse tous avoir de l'eau à nos robinets, donc il faut préserver également l'eau qu'on a à disposition dans les châteaux d'eau.
2: Et pour faire attention, quelques conseils simples, des douches sobres et de courte durée et un arrosage le soir avec du paillage, un chiffre, une douche rapide en coupant l'eau pendant que vous vous lavez, c'est 30 litres d'eau économisée. Après un incendie sur la plateforme de végétaux à Grésac, la CARA, communauté d'agglomération Royan-Atlantique, reporte de 15 jours l'ensemble des collectes de végétaux en porte-à-porte prévu à midi, Méchy-sur-Gironde, Mornac-sur-Seudre, Étaules, L'Aiguille et Saint-Sulpice-de-Royan. Les usagers sont priés de ne pas laisser leurs sacs et fagots sur le domaine public et sont invités à les remiser dans leur propriété. Au cours de cette période, ils ont toujours la possibilité de déposer leurs végétaux en déchetterie en cas d'absolue nécessité d'évacuation. Et puis jusqu'à 37 degrés relevés dans certaines salles de classe, c'est ce que déplore le collectif de parents d'élèves de Rochefort. Dans un nouveau communiqué de presse, il réclame l'installation rapide de brasseurs d'air, de toiles d'ombrage ainsi qu'un calendrier précis pour la rénovation énergétique et la végétalisation des cours d'école. La pétition lancée sur

0: De secteur sud 2 à 4 Beaufort, une mer belle à peu agitée, une houle d'ouest 0,50 m à 1 m, un ciel peu nuageux avec toujours une bonne visibilité. À Saint-Georges de Didonne, demain la mer se rabasse à 8h26, haute à 15h03, coefficient de marée 49 et 50.
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0: Merci d'avoir suivi cet essentiel. 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
3: Et dans 10 minutes, eh bien, on va retrouver Cyril Thomas, comme chaque soir, pour votre agenda loisir. Et puis, côté musique, Gwen Stefani arrive en souvenir des années 2000. Et tout de suite, comme promis, voici Skip the Use.

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1: C'est pas si facile, c'est le nouveau Carbone et Boulevard Désert que l'on vient de découvrir ensemble.
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1: Il est 17h30, ça y est, vous avez peut-être débauché. Si vous êtes encore au boulot, eh bien plein de courage à vous. La musique, elle revient dans quelques secondes. On va écouter Santana en souvenir avec le titre Maria Maria. Je prépare également Zazie. Mais pour l'instant, et comme tous les soirs, on s'intéresse à votre agenda loisir, en l'occurrence pour la journée de demain, jeudi. Et on voit ça avec Cyril.
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3: Bonsoir à tous. Pour demain, jeudi 25 juin, des animations sous réserve à cause de la vigilance météo rouge, avec un spectacle portrait de famille dans la famille Je voudrais le. C'est à 19h à la salle des fêtes de Baugé. Sur scène, 49 amateurs et amatrices du territoire, âgés de 8 à 85 ans, se réunissent dans une chorégraphie unique et sur mesure. Ensemble, ils interrogent avec sensibilité et énergie la notion de famille, celle à laquelle on appartient, celle dont on rêve, celle que l'on invente. Rendez-vous demain soir, 19h à la salle des fêtes de Baugé. En pays Marais-d'Oléron, le marché gourmand de Saint-Denis-d'Oléron, organisé par le Foyer Rural, ce sera demain à partir de 19h sur la place du marché de Saint-Denis-d'Oléron. Free Jam, c'est sur la salle Icône de Sejon demain soir 18h jusqu'à 23h, organisé par l'association Art et Mouvement. Musiciens, venez jammer en liberté avec d'autres artistes locaux. Inscription gratuite sur la page Facebook de l'association Art et Mouvement. Le public forcément est le bienvenu pour profiter d'une soirée musicale entrée gratuite. Demain, sur le front de mer de Royan, à 20h, inauguration de la réhabilitation du front de mer. Avec les évadés de la ZIC, 4 musiciens évadés de prison prennent fuite à travers la ville. Toujours accompagnés de bonne humeur, ils rendront cet événement festif. Et puis la fanfare également rock, survitaminée, poussez pas mémé demain soir au front de mer de Royan. Concert hommage à Paco Ibanez, chant espagnol et guitare flamenca à 20h30 en l'église Notre-Dame de Royan, avec le virtuose Eddie Maucourt, entrée 10 euros. On termine avec en pays Saint-Té, le marché des producteurs locaux à la serre de Chadignac de 16h à 19h. Les apprenants du BP, responsables de production légumière, fruitière, florale et de pépinière, vous donnent rendez-vous pour la première édition du marché des producteurs de Chadignac demain, 16h-19h au CR de Chadignac. Voilà pour quelques rendez-vous, sous réserve bien sûr, à cause de la vigilance météo rouge. À demain, bonne soirée. Le meilleur

0: Demoiselle dans les souvenirs, dans la grande débauche avec Santana à l'instant, c'était Maria, Maria.
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0: À suivre sur Demoiselle comme tous les mercredis, vos sorties ciné de la semaine. On va voir ça avec Romain Sentier. Et puis côté musique, de la nouveauté avec Harry Styles dans les prochaines minutes et son nouveau titre Dance No More. On va écouter Angèle avec Bruxelles Je T'aime et puis Sienna Spyro. C'est ce qui arrive avant 18h sur Demoiselle. À tout de suite.
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0: Sur Demoiselle, on visite Bruxelles à l'instant. C'était Angèle. 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
0: Et demain soir, du côté de Beaugé, vous allez pouvoir découvrir Portrait de famille. C'est un spectacle participatif et émouvant. Ça va se passer à la salle des fêtes. Sur scène, 49 amateurs et amatrices du territoire, âgés de 8 à 85 ans. Et se réunissent dans une chorégraphie unique, créée sur mesure. Ils vont explorer la notion de famille, celle dont on hérite, celle dont on rêve et puis celle que l'on choisit d'inventer. C'est donc demain soir, du côté de Beaugé. L'entrée, elle est gratuite et ça va se passer donc à la salle des fêtes de Beaugé. Allez, dans un instant, le nouveau Harry Styles, comme promis, et tout de suite, eh bien, comme tous les mercredis, ce sont vos sorties ciné de la semaine, et on voit ça avec Romain Santier.
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4: Et on commence avec la sortie événement des mignons qui sont de retour, des mignons et des monstres, précisément. Une histoire aussi rocambolesque qu'absurde, mais bien sûr totalement véridique, qui raconte comment les mignons, partis à la conquête d'Hollywood, sont devenus des stars de cinéma pour finalement tout perdre en libérant au passage une bande de monstres déchaînés avant de s'unir pour tenter de sauver la planète de ce nouveau désastre. Alors actif, les mignons et des monstres à voir cette semaine au cinéma. La sortie également de la bataille de Gaulle, c'est la deuxième partie. J'écris ton nom avec toujours Simon Abkarian, bien sûr, dans la peau de Gaulle. Peu à peu se lèvent autour de lui en Angleterre, en France et en Afrique des résistants de l'ombre, des lycéens révoltés, des soldats déterminés. Leur foi, leur audace, leur rage de liberté défient l'histoire qui semble pourtant écrite d'avance. C'est la partie 2 qui sort cette semaine et vous pouvez continuer, si vous ne l'avez pas encore vu, à voir la partie 1, d'autant plus qu'il y a la fête du cinéma qui arrive. Chaque entrée sera à 5 euros dès ce dimanche. Et puis un film qui avait été présenté à Cannes, Les Caprices de l'Enfant Roi. On retrouve au casting Artus, il y a également Franck Dubosc, Julia Piaton. On est en 1651. Louis, pas encore 14, est un jeune adolescent. Alors que la fronde menace, sa mère Anne d'Autriche décide d'exfiltrer son fils pour le mettre à l'abri et le remplace par un sosie. Louis est confié par D'Artagnan à Cyrano de Bergerac, qui le cache au sein de la troupe de théâtre de Madeleine Béjart et Molière. Tandis que Madeleine et Cyrano se découvrent une passion commune pour le jeune Molière, Louis découvre la vie et ses plaisirs, l'art et le travail, le courage et la stratégie. Tout ce qui fera de lui le roi soleil, ça s'appelle Les Caprices de l'Enfant Roi et c'est à voir cette semaine au cinéma. Allez, je vais terminer avec la comédie Les Parfaits, arnaque en famille. On retrouve au casting notamment Audrey Fleurot et Ramzi Bedia chez les Toussaints du grand-père. Au petit dernier, l'arnaque est un art qui rapporte. Poursuivi, il doit fuir. Seule option, emprunter l'identité d'une famille sans histoire, Les Parfaits, et se réfugier en Écosse. Entre des collègues trop curieux et une mystérieuse voisine, leur double vie va rapidement se compliquer. Oui, les faux parfaits se retrouvent face au coup d'une vie. Plan, démentiel, déguisement fou, gadget étonnant. Pour réussir, notre famille, pas comme les autres, va devoir prouver qu'elle est plus que parfaite. 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Voilà, je vous laisse faire votre choix. Et par avance, de belles sorties ciné à tous.
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0: Et on referme cette journée de mercredi avec le meilleur des hits, rien que pour vous, à suivre dans un instant Elliott et Bruno Mars. Demoiselle, bonne soirée, il est 18h.
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0: Et à 18h, on fait un point sur l'info nationale et internationale aux côtés d'Arthur Leroux.
2: Bonsoir à tous. La vigilance rouge canicule va encore s'étendre demain avec l'ajout de 14 nouveaux départements, principalement dans le Grand Est et l'Est de la France, portant ainsi le total à 72 départements placés au niveau d'alerte maximale. Les conséquences sanitaires se font déjà sentir avec des passages aux urgences nettement plus nombreux ces derniers jours. Et puis 3 nouvelles noyades ont été recensées en France, portant à au moins 42 le nombre de décès depuis le 18 juin dernier. Les autorités appellent à redoubler de prudence alors que la vague de chaleur se poursuit. D'ailleurs, le ministre de l'Éducation, Édouard Geoffrey, a confirmé le maintien des épreuves du brevet. Des aménagements spécifiques seront toutefois mis en place pour tenir compte des fortes chaleurs. Et la répétition de ces épisodes caniculaires relance le débat sur l'adaptation de la France au réchauffement climatique. La généralisation de la climatisation dans les écoles et les EHPAD oppose les partis politiques, tandis que les écologistes défendent la création d'un congé climatique pour les salariés exposés à la chaleur. Les soldes d'été, eux, ont débuté aujourd'hui sous cette canicule exceptionnelle qui pourrait modifier justement les habitudes d'achat. Les grands magasins climatisés espèrent attirer davantage de clients en quête de fraîcheur, tandis que les commerces de centre-ville, eux, redoutent une baisse de fréquentation. Les professionnels craignent surtout un report des achats vers le commerce en ligne. Et pour la première fois en France, un cas d'Ebola a été détecté. Il s'agit d'un médecin de retour d'une mission humanitaire en République démocratique du Congo, où une épidémie est en cours. Pris en charge dès son arrivée, il a été placé en isolement dans un établissement spécialisé. Et on continue avec l'or qui poursuit sa chute et qui est entré en marché baissier après avoir perdu plus de 28% depuis son record en janvier. Le métal précieux est pénalisé par la hausse du dollar et des taux américains qui rendent les obligations plus attractives. Et enfin, deux rencontres à suivre ce soir pour la Coupe du Monde de football avec Suisse-Canada et la Bosnie face au Qatar. Les deux matchs se joueront à 21h.
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0: Demoiselle, il a enflammé le Stade de France la semaine dernière pour quelques dates. C'était Bruno Mars à l'instant avec On My Soul.
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0: Demain soir, 19h30, rendez-vous du côté de l'auditorium de la salle Saint-Onge à Saintes pour une causerie exceptionnelle, mon ami, autour de Madeleine Chapsal. C'est dans le cadre du théâtre de Madeleine Chapsal, proposé pour son centenaire par l'organisation Impromptu du 17. Cette rencontre vous invite à découvrir une femme qui a transformé sa vie en matière d'écriture. L'entrée, elle est gratuite pour cette causerie. C'est donc demain soir à l'auditorium de la salle Saint-Onge à Saintes. Et vous restez bien avec nous. Le meilleur de la musique pour vous, là, pour rentrer à la maison après la journée de boulot. On va écouter Elliot avec son nouveau titre, On s'oubliera. Je prépare aussi Aurélia avec Soirée mondaine. Et puis 18h15, vous n'oublierez pas, comme tous les soirs, votre journal de l'info d'ici, aux côtés de la rédaction et en l'occurrence d'Emmanuel Bidot. On marque une petite pause et on revient juste après ça, tout de suite.
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0: Demoiselle avec un artiste issu de la Star Academy, c'était Elliot à l'instant avec son nouveau titre On s'oubliera. 18h14, dans un instant Justin Bieber avec Love Yourself. On va écouter également Aurélia, c'est ce qui arrive avant la demi-heure pour l'instant. Et bien c'est l'heure de retrouver votre journal de l'info d'ici présenté par Emmanuel Bidot.
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3: Alerte rouge toujours en cours en Charente-Maritime. La ressource en eau tient bon pour l'instant, mais O17 invite les usagers à faire attention. L'été ne fait que commencer. Un nouveau président pour l'association des maires de France en Charente-Maritime, Alexandre Greneau, a été élu. Il compte bien insuffler une nouvelle dynamique et donner un coup de jeune à l'institution. Et puis une sixième association, l'outil en main en Charente-Maritime, elle va s'installer à Tenay-Charente. Objectif, faire découvrir aux enfants et adolescents les métiers manuels. La météo, donc alerte rouge. Canicule toujours et encore ce jeudi avant un air un peu plus respirable ce vendredi. Et tout d'abord, donc, cinquième jour consécutif d'alerte rouge canicule en Charente-Maritime. Ce jeudi, le mercure a allègrement dépassé les 40 degrés. Ce mercredi après-midi, 42,4 à Saint-Agnan et Archingeay, 41,9 à Saint-Georges-d'Oléron, 41,8 à Arvers, 41,5 à Saint ou encore 41 à Royan. On a étouffé ce mercredi, ce sera encore le cas ce jeudi avec des températures similaires. Patience, on attend un air un peu plus respirable à partir de vendredi, avec des températures maximales comprises entre 29 et 35 degrés. Une atmosphère irrespirable et un air pollué. Les données transmises par Atmo Nouvelle-Aquitaine ce mercredi ne sont pas bonnes. Les services de la préfecture ont donc déclenché le plan d'alerte de niveau 1 pour une pollution atmosphérique aux particules fines et à l'ozone, avec notamment beaucoup de poussière désertique. Parmi les conseils de prudence pour les personnes vulnérables, limitez les déplacements l'après-midi, privilégiez des sorties brèves et pour tout le monde, réduisez votre vitesse en voiture, 110 km/h sur autoroute au lieu de 130 et 90 sur les portions limitées à 110 et limitez également les activités sportives. 30 hectares de blé sur pied partis en fumée après un feu de champ survenu ce mercredi à Marseille près de Surgères. Le feu s'est déclaré vers 13h30. L'incendie a été maîtrisé par les sapeurs-pompiers. Une quarantaine de soldats du feu mobilisés ainsi que 16 véhicules avec le soutien d'agriculteurs qui ont pratiqué du déchômage. Des zones coupe-feu pour stopper la propagation du sinistre. Plus de TER dans la région Nouvelle-Aquitaine et donc en Charente-Maritime entre 10h et 18h jusqu'à vendredi inclus, indique la SNCF. La faute à la canicule. L'entreprise ferroviaire explique qu'il s'agit de préserver au mieux les installations, le matériel et garantir la continuité de service dans des conditions de confort adéquates. Des liaisons seront donc quand même assurées en début de matinée et en soirée. La ressource en eau particulièrement sollicitée avec ses fortes chaleurs, le syndicat de distribution d'eau potable alerte le grand public et rappelle ce message, l'eau on l'aime, on la préserve, car l'eau du robinet n'est pas une ressource inépuisable. Et depuis quelques jours, la consommation des particuliers a bondi, presque un tiers de plus en pays royennais par rapport à des jours de juin classiques. Hortense Bray, la directrice générale d'O17.
4: Par exemple, sur le territoire du pays royennais, à la même époque, en 2024, on était plutôt à 27 000 m3 jour. Là, on passe à 37 000 m3 jour, c'est-à-dire presque un tiers de plus de consommation d'eau qu'on prélève sur les ressources. S'il pleut pas, ces ressources, elles s'épuisent rapidement. Mais c'est surtout qu'on a effectivement une crainte, si on maîtrise pas tout de suite notre consommation d'eau, lorsqu'on aura également les vacanciers sur le territoire, on aura des difficultés. Donc il faut prendre les bonnes habitudes tout de suite. Il faut penser à boire. L'eau de boisson, c'est un impératif et c'est pas ça qui fait les volumes de consommation. Donc ça, c'est impératif pour chacun de boire de l'eau du robinet pour s'hydrater. Mais pour les autres usages, une douche courte, je me mouille, je ressors. Vaut mieux avoir trois petites douches plutôt qu'une très grande. En termes de volume d'eau perdue, c'est mieux pour la ressource.
3: On ne parle pas de situation compliquée pour la ressource en eau pour l'instant, mais la vigilance est de mise car l'été ne fait que commencer. Pour faire attention, donc quelques conseils simples, des douches sobres et un arrosage le soir avec du paillage.
4: C'est normal qu'on utilise plus d'eau pour les besoins sanitaires, plus de douches, plus de lavage de mains, un peu plus d'eau de boisson, même si c'est pas ça qui fait la consommation d'eau. Mais c'est vrai qu'on constate une énorme évolution de notre consommation journalière sur le littoral. Et donc, ça veut dire qu'il n'y a pas que des besoins sanitaires. Et même pour ces besoins de douche, on peut essayer de prendre deux petites douches plutôt que deux grandes douches, se rafraîchir, mais avec une économie d'eau, de la sobriété et éviter le gaspillage. Ce qui est important, c'est effectivement de garder le potager au frais, parce que pouvoir produire ses propres fruits et légumes, c'est intéressant, mais il faut arroser le soir, très tôt le matin, éviter d'arroser dans la journée. Il faut penser à mettre du paillage auprès de ces cultures pour conserver le frais et éviter d'arroser le gazon. Le gazon, il va redevenir vert dès qu'il pleuvra. Là, on a vraiment besoin de réserver l'eau aux besoins utiles, donc l'alimentaire, le rafraîchissement, le sanitaire, mais pas d'arroser l'herbe.
3: Un chiffre, une douche rapide en coupant l'eau pendant que vous vous lavez, c'est 30 litres d'eau économisée. Après un incendie sur la plateforme de végétaux à Grézac, la communauté d'agglomération Royan-Atlantique reporte de 15 jours l'ensemble des collectes de végétaux en porte-à-porte prévues à Médy, Méché-sur-Gironde, Mornac-sur-Seudre, Étaule, L'Aiguille-sur-Seudre et Saint-Sulpice-de-Royan. Les usagers sont priés de ne pas laisser leurs sacs et fagots sur le domaine public et sont invités à les remiser dans leur propriété. Au cours de cette période, ils ont toujours la possibilité de déposer leurs végétaux en déchetterie en cas d'absolue nécessité d'évacuation. Un renforcement des adaptations des horaires de services de collecte en porte-à-porte pour les autres déchets est par ailleurs mis en œuvre pour veiller à préserver la santé des opérateurs.

0: Près de 300 signatures. La canicule a également eu raison du challenge interdépartemental de Boccia qui était prévu ce jeudi à Nieul-sur-Mer. La décision a été prise par mesure de précaution pour préserver la santé et le bien-être de l'ensemble des participants et des bénévoles. L'association des maires de France pour la Charente-Maritime a un nouveau président en la personne d'Alexandre Grenot, le maire d'Aigon, commune située près de Saintes. Il a été élu lundi dernier au cours de l'assemblée générale de l'association au foyer rural de Pont-l'Abbé d'Arnoux, mais pas une élection haut la main puisque le scrutin a été serré. Alexandre Grenot a obtenu 138 voix contre 120 pour Victor Nguewa, le maire de Montils. Le nouveau président de l'AMF 17 veut représenter les maires, en particulier au sujet du respect, car ces dernières années, les agressions d'élus se sont multipliées.
1: Les maires sont très sollicités aujourd'hui, hein. C'est plus être maire dans les années 50, hein. Vraiment, on est très sollicité par la population, on est toujours en train de gérer des crises. Il faut de la formation, il faut être au plus près d'eux quand ils sont en difficulté, quand ils peuvent être un peu chahutés, même parfois jusqu'à l'agression, hein. Donc il faut des personnes à la tête de l'AMF capables de défendre et de monter au créneau. Le chantier numéro un, c'est que les maires et les élus de proximité soient respectés par l'ensemble de la population. Hein. Donc ça, c'est important. Il faut qu'on soit fort entre nous et on va faire remonter des idées et faire énormément de réunions thématiques sur le terrain et faire venir des intervenants de qualité qui vont pouvoir aider les élus de proximité.
0: L'AMF 17 qui prend un coup de jeune puisqu'Alexandre Grenot n'a que 44 ans et il compte bien aussi moderniser l'association. Une élection qui s'est déroulée en présence du président du Sénat, Gérard Larcher. Un gérant d'établissement de nuit Rochelet nommé à la direction nationale de l'UMI, l'Union des métiers et des industries de l'hôtellerie. Pierre Lecacheux gère le Mayflower et il vient d'être élu au poste de vice-président national des établissements de nuit de la branche café, bar, brasserie et établissements de nuit. Il porte plusieurs chantiers prioritaires comme le renforcement de la coopération entre les professionnels, les collectivités et les forces de l'ordre, la lutte contre les établissements clandestins et les événements non déclarés, le développement des actions de prévention et de sécurité et un meilleur accompagnement économique des entreprises du secteur. L'UMI de Charente-Maritime se félicite de cette désignation. L'outil en main arrive à Tonnet-Charente. Une nouvelle association a été créée. C'est la sixième dans notre département, puisqu'il en existe déjà à La Rochelle, Surgères, Saintes, Mirambeau et Royan. Une réunion d'information se déroule ce jeudi soir au centre Richard de Tonnet-Charente. Objectif, informer le grand public et recruter de nouveaux bénévoles. L'outil en main vise à initier les jeunes dès 9 ans au métier manuel de l'artisanat, du patrimoine, dont les métiers d'art. Jocelyne Vambezien porte ce projet.
2: Avec mon mari, nous sommes habitants de Tonnet-Charente. Et cibler Tonnet-Charente aussi, c'est envie de transmettre en fait, un savoir-faire de personnes, de gens de métier qui sont à la retraite ou en activité, mais aussi des passionnés. Pas obligé d'avoir exercé un métier, on peut être passionné par une activité et avoir envie surtout de la transmettre. Voilà. Et donc, nous faisons appel à bénévoles, de personnes de Tonnet-Charente, mais des environs aussi. Hein, ça peut concerner le pays Rocheforté. Ça peut être très large. Quelqu'un peut venir avec de la couture, du tricot, de la pâtisserie, mais ça peut être la menuiserie, la plomberie, la maçonnerie, que sais-je encore, le carrelage. C'est très large, en fait, c'est tout métier manuel représenté. Et quand je parle de tricot, c'est simple, c'est aussi les aiguilles à tricoter, c'est manuel.
0: Chaque année, l'outil en main en Charente-Maritime accompagne une centaine de jeunes avec une progression de 20% par an. Réunion d'informations sur la création de l'outil en main à Tonnet-Charente ce jeudi soir à 18h30 au Centre Richard. Enfin, Saint-Pierre-d'Oléron du château de Bonnemy à la médiathèque La Ville accueille en ce moment l'univers du sculpteur et peintre Arnaud Casper. L'artiste lauréat du prix Sculpture de la Fondation Taylor l'année dernière présente l'exposition Miroir de l'Océan à découvrir jusqu'au 11 juillet. On passe aux nouvelles du ciel.
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0: Allez, plus qu'une journée très chaude encore.
4: Ah bon, il fait chaud.
0: Un peu.
4: Ah bon, parce que moi j'avais encore mon pull. Alors toujours donc cette vigilance rouge canicule donc évidemment activée, on en parlait en début de journal. Déjà pour ce soir, on va dire entre guillemets que c'est une bonne nouvelle puisque des orages sont

0: attendu dans notre département. Demain toujours du beau temps et donc toujours cette chaleur bien présente du côté des maxi. Eh bien on va commencer à apercevoir une légère baisse si on peut dire, notamment sur le littoral. Si vous êtes par exemple au château d'Oléron et à Vaux-sur-Mer, on attend 34 degrés, 38 à Pont, 39 à Étré et Jonzac, et si vous êtes du côté de Saint-Georges-des-Coteaux, Saint-Julien-l'Escape et Rochefort, ça sera 40 degrés jusqu'à 41 attendu à Boisseuil demain. Et la tendance semble se confirmer avec la baisse des températures à partir de vendredi.
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5: Merci d'avoir suivi cette édition. Très bonne soirée sur Demoiselle.

0: Love Yourself, c'était Justin Bieber.
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0: Bon début de soirée avec nous en Charente-Maritime. 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Et puis évidemment, la radio en direct. 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Côté musique, on va revenir avec Desri et Aurilla et son titre Soirée Mondaine. Mais pour le moment, eh bien, place à quelques idées de sortie pour la journée de demain. Et on voit ça avec Cyril Thomas.
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2: Bonsoir à tous. Pour demain, jeudi 25 juin, des animations sous réserve à cause de la vigilance météo rouge avec un spectacle portrait de famille dans la famille Je voudrais le. C'est à 19h à la salle des fêtes de Beaugé. Sur scène, 49 amateurs et amatrices du territoire, âgés de 8 à 85 ans, se réunissent dans une chorégraphie unique et sur mesure. Ensemble, ils interrogent avec sensibilité et énergie la notion de famille, celle à laquelle on appartient, celle dont on rêve, celle que l'on invente. Rendez-vous demain soir, 19h à la salle des fêtes de Beaugé. En pays Marais-d'Oléron, le marché gourmand de Saint-Denis-d'Oléron, organisé par le foyer rural, ce sera demain à partir de 19h sur la place du marché de Saint-Denis-d'Oléron. Free Jam, c'est sur la salle Icône de Sejon demain soir 18h jusqu'à 23h, organisé par l'association Art et Mouvement. Musiciens, venez jammer en liberté avec d'autres artistes locaux. Inscription gratuite sur la page Facebook de l'association Art et Mouvement. Le public forcément est le bienvenu pour profiter d'une soirée musicale entrée gratuite. Demain, sur le front de mer de Royan, à 20h, inauguration de la réhabilitation du front de mer. Avec les évadés de la ZIC, 4 musiciens évadés de prison prennent fuite à travers la ville. Toujours accompagnés de bonne humeur, ils rendront cet événement festif. Et puis la fanfare également rock, survitaminée, poussez pas mémé demain soir au front de mer de Royan. Concert hommage à Paco Ibanez, chant espagnol et guitare flamenca à 20h30 en l'église Notre-Dame de Royan, avec le virtuose Eddie Maucourt, entrée 10 euros. On termine avec en pays Saint-Thé, le marché des producteurs locaux à la serre de Chadignac de 16h à 19h. Les apprenants du BP, responsables de production légumière, fruitière, florale et de pépinière, vous donnent rendez-vous pour la première édition du marché des producteurs de Chadignac demain, 16h, 19h au CER de Chadignac. Voilà pour quelques rendez-vous, sous réserve bien sûr, à cause de la vigilance météo rouge. À demain, bonne

0: merci de passer votre mercredi soir avec nous ici sur Demoiselle en Charente-Maritime. Et à l'instant, le titre de Desri, c'était You Gotta Be.
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0: Et à 18h40, on parle visite guidée du côté du port des Salines. Et oui, du côté de l'île d'Oléron. Lors de cette visite commentée, eh bien, vous allez être plongé au cœur de ce paysage unique et découvrir grandeur nature, le fonctionnement, eh bien, tout simplement, d'un marais salant, le travail du saunier, la circulation de l'eau et les gestes ancestraux de la récolte du sel. Une expérience donc sensorielle, vivante et authentique à venir partager en famille ou entre amis là dans les prochains jours si vous le souhaitez. Info et réservation à retrouver sur port-d-saline.fr. Allez, on s'intéresse tout de suite sur Demoiselle à votre programme télé et on voit ça avec Romain Santier qui nous a retrouvé.
2: Le programme télé. Et on commence avec TF1 Good American Family. Sur France 2, Inès et Yvan, l'amour sur un fil, contrainte de fermer son onglerie. Inès quitte Paris pour emménager chez sa sœur à Moëlade-sur-Mer en Charente afin de se refaire. À contre-cœur, elle postule à un emploi d'hôtesse d'accueil dans une société textile. Mais lors de son arrivée chez Charente Filature, Inès est prise par la nouvelle directrice générale chargée de mettre en œuvre un plan social. Elle décide de profiter de ce malentendu pour empocher un mois de salaire en évitant de se faire démasquer. Malgré l'hostilité d'Yvan, le fondateur de la société, elle se prend en jeu. France 3, le camping, un siècle de bonheur français. Canal+, certains l'aiment chauve. Suisse, Canada, c'est la Coupe du Monde de football. Sur M6, TMC, Harry Potter et les Reliques de la Mort. Deuxième partie, T18, Yes Man et ses stars non-stop avec Liam Neeson. Voilà, je vous laisse sur votre choix et par avance, une belle soirée devant votre télévision.
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0: Merci Romain. Allez, on va revenir en musique avec le meilleur pour vous, hein, comme tous les jours ici sur Demoiselle, avec notamment le dernier Ariana Grande. J'aime bien, quand la vie est facile. On va écouter Ed Sheeran également, et puis je sais que vous aimez beaucoup ce titre, nous aussi on l'adore. Le titre de Manon Lisa, ça s'appelle Le Petit Pêcheur, et c'est ce qui arrive dans une seconde.
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0: Celestial, c'était le titre d'El Chiran à l'instant sur Demoiselle et dans la grande débauche à 18h52. On s'arrête du côté de la Tremblade puisque le rail reprend vie.
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0: Et oui, dans le cadre des 150 ans de la ligne Saujon-La Tremblade, eh bien, vous allez pouvoir vivre des démonstrations ferroviaires exceptionnelles à partir de demain et jusqu'à dimanche à la gare touristique de La Tremblade. Au programme, découverte notamment de la réplique de la locomotive à vapeur Marc Seguin. Il y aura également des essais de drésine à bras ou encore des immersions dans l'univers du chemin de fer d'autrefois. C'est donc du côté de la gare touristique, rue de la Résinerie à La Tremblade. C'est en accès libre de 11h à 17h. Et évidemment, c'est selon les prévisions et les alertes canicules de Météo France. Pour l'instant, eh bien, on s'intéresse tout de suite à la météo marine pour votre journée de demain, jeudi, avec Emmanuel Bidot. Et juste après, comme promis, c'est le nouveau Ariana Grande.
2: Il n'y a pas de bulletin météo spécial, nous avons un anticyclone 1021 hectopascal sur les îles britanniques. Les prévisions pour cette nuit, vent de nord-est 3 à 4 Beaufort, une mer belle à peu agitée, une houle non significative, un ciel peu nuageux à nuageux avec une bonne visibilité. Pour demain, vent de secteur sud 2 à 4 Beaufort, une mer belle à peu agitée, une houle d'ouest 0,50 m à 1 m, un ciel peu nuageux avec toujours une bonne visibilité. À Saint-Georges de Didonne, demain la mer se rabasse à 8h26, haute à 15h. 3, coefficient de marée 49 et 50.
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0: Demoiselle avec Cœur de Pirate et Julien Doré à l'instant, c'était pour un infidèle. Et vous êtes en plein cœur de la grande débauche, c'est reparti pour une nouvelle heure avec pour la suite Joe et Amir. Bonne soirée en Charente-Maritime, demoiselle 19h.
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0: Et à 19h, on retrouve la rédaction et Arthur Leroux pour le Flash Info national et international. C'est en 2 minutes.
2: Bonsoir à tous. Ce mercredi marque un nouveau record de chaleur en France. L'indicateur thermique national a atteint 29,97 degrés, dépassant déjà le record établi la veille à 29,9. Il s'agit désormais de la journée la plus chaude jamais enregistrée dans le pays depuis le début des relevés météorologiques. 14 nouveaux départements, principalement dans le Grand Est et l'Est de la France, ont d'ailleurs été ajoutés aux 58 déjà concernés par la vigilance rouge pour canicule, portant ainsi le total à 72. Et malgré tout, le ministre de l'Éducation, Édouard Geoffrey, a confirmé le maintien des épreuves du brevet prévues vendredi et en début de semaine prochaine. Des aménagements spécifiques seront toutefois mis en place pour tenir compte des fortes chaleurs. La répétition de ces épisodes caniculaires relance le débat également sur l'adaptation de la France au réchauffement climatique. Selon un sondage, plus d'un Français sur deux estime que le pays n'est pas prêt à affronter ces vagues de chaleur et une large majorité juge la gestion gouvernementale insuffisante. Un drame à présent, un policier municipal de Toulon s'est donné la mort hier en se tirant une balle avec un fusil de chasse. L'homme était en arrêt de travail pour des raisons personnelles et son geste serait lié à des problèmes de santé. Les soldes d'été ont débuté aujourd'hui sous cette canicule exceptionnelle donc, ce qui pourrait modifier les habitudes d'achat. Les grands magasins climatisés espèrent en effet attirer davantage de clients en quête de fraîcheur, tandis que les commerces de centre-ville redoutent eux une baisse de fréquentation et un report des achats vers le commerce en ligne. Et pour la première fois en France, un cas d'Ebola a été détecté. Il s'agit d'un médecin de retour d'une mission humanitaire en République démocratique du Congo où une épidémie est en cours. Il a été pris en charge dès son arrivée et placé en isolement dans un établissement spécialisé. Une enquête épidémiologique est menée pour identifier ses contacts. Et enfin du sport et du football avec 2 rencontres ce soir pour la Coupe du Monde avec la Bosnie qui affrontera le Qatar tandis que la Suisse défiera le Canada. Les 2 matchs se joueront à 21h.
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1: Demoiselle avec Amir à l'instant et son très beau titre à l'imparfaite. Si vous êtes dans les voitures, attention, hein, si vous êtes notamment eh bien, sur la partie est du département, du côté de Saint-Jean-d'Angély, Sainte, même du côté de Surgères, hein. Ça y est, les premiers orages arrivent, on relève à 19h08 quelques chutes d'arbres sur les chaussées, donc évidemment on est prudent si on est sur la route.
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1: Et ces orages qui se déplacent, j'en profite, hein, je termine avec ces orages qui se déplacent d'est en ouest. Voilà, ça c'est original. Ce vendredi soir, laissez-vous porter par le groove du blues. Ça va se passer du côté de Rochefort. Rendez-vous au quai Amiral Dupont à partir de 19h30 pour une soirée jam exceptionnelle dans une ambiance chaleureuse et authentique. Et sur scène, eh bien, vous serez en compagnie de Cyril Babin et Quentin Winter, deux artistes, hein, qui font vibrer l'univers du blues avec passion et intensité. C'est donc vendredi soir, quai Amiral Dupont à Rochefort, et l'entrée, elle est gratuite. Et le meilleur de la musique revient très très vite dans un instant, Alex Warren avec le titre Fever Dream. On a Joe également avec End of Beginning, et puis on n'oubliera pas 19h15 votre rendez-vous de l'info d'ici avec le journal aux côtés d'Emmanuel Bidot. Bonne soirée.
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0: Demoiselle avec Joe à l'instant et le titre End of Beginning, 19h16 sur la radio d'ici. Je vous le disais il y a quelques instants, hein, ça y est, les orages et les averses orageuses sont en train d'arriver, hein, dans notre département, notamment du côté de Saint-Jean-d'Angély, sur Gers, même Rochefort, hein, maintenant, ça y est, avec pas mal de rafales de vent, donc on est prudent. Évidemment, si on est sur la route et ces orages vont d'est en ouest, donc devraient dans quelques minutes atteindre le littoral. Allez, dans un instant, Imani et Alex Warren, ça c'est côté musique, et pour l'instant c'est l'heure de retrouver votre journal de l'info d'ici aux côtés d'Emmanuel Bido. Moi je vous souhaite une excellente soirée et je vous dis à demain 16h pour une nouvelle grande débauche.
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3: Alerte rouge toujours en cours en Charente-Maritime. La ressource en eau tient bon pour l'instant, mais O17 invite les usagers à faire attention. L'été ne fait que commencer. Un nouveau président pour l'Association des maires de France en Charente-Maritime, Alexandre Grenot, a été élu. Il compte bien insuffler une nouvelle dynamique et donner un coup de jeune à l'institution. Et puis une sixième association, L'Outil en main en Charente-Maritime, elle va s'installer à Tenay-Charente. Objectif, faire découvrir aux enfants et adolescents les métiers manuels. La météo, donc alerte rouge canicule toujours et encore ce jeudi, avant un air un peu plus respirable ce vendredi. Et tout d'abord, donc, cinquième jour consécutif d'alerte rouge canicule en Charente-Maritime. Ce jeudi, le mercure a allègrement dépassé les 40 degrés. Ce mercredi après-midi, 42,4 à Saint-Agnan et Archingeais, 41,9 à Saint-Georges-d'Oléron, 41,8 à Arvers, 41,5 à Saint ou encore 41 à Royan. On a étouffé ce mercredi, ce sera encore le cas ce jeudi avec des températures similaires. Patience, on attend un air un peu plus respirable à partir de vendredi, avec des températures maximales comprises entre 29 et 35 degrés. Une atmosphère irrespirable et un air pollué. Les données transmises par Atmo Nouvelle-Aquitaine ce mercredi ne sont pas bonnes. Les services de la préfecture ont donc déclenché le plan d'alerte de niveau 1 pour une pollution atmosphérique aux particules fines et à l'ozone, avec notamment beaucoup de poussière désertique. Parmi les conseils de prudence pour les personnes vulnérables, limitez les déplacements l'après-midi, privilégiez des sorties brèves et pour tout le monde, réduisez votre vitesse en voiture, 110 km/h sur autoroute au lieu de 130 et 90 sur les portions limitées à 110, et limitez également les activités sportives. 30 hectares de blé sur pied partis en fumée après un feu de champ survenu ce mercredi à Marseille près de Surgères. Le feu s'est déclaré vers 13h30. L'incendie a été maîtrisé par les sapeurs-pompiers, une quarantaine de soldats du feu mobilisés ainsi que 16 véhicules avec le soutien d'agriculteurs qui ont pratiqué du déchômage. Des zones coupe-feu pour stopper la propagation du sinistre. Plus de TER dans la région Nouvelle-Aquitaine et donc en Charente-Maritime entre 10h et 18h jusqu'à vendredi inclus, indique la SNCF. La faute à la canicule. L'entreprise ferroviaire explique qu'il s'agit de préserver au mieux les installations, le matériel et garantir la continuité de service dans des conditions de confort adéquates. Des liaisons seront donc quand même assurées en début de matinée et en soirée. La ressource en eau particulière sollicité avec ses fortes chaleurs, le syndicat de distribution d'eau potable alerte le grand public et rappelle ce message: l'eau, on l'aime, on la préserve, car l'eau du robinet n'est pas une ressource inépuisable. Et depuis quelques jours, la consommation des particuliers a bondi, presque un tiers de plus en pays royennais par rapport à des jours de juin classiques. Hortense Bray, la directrice générale d'O17.
4: Par exemple, sur le territoire du pays royennais, à la même époque, en 2024, on était plutôt à 27 000 m3-jour. Là, on passe à 37 000 m3-jour, c'est-à-dire presque un tiers de plus de consommation d'eau qu'on prélève sur les ressources. S'il ne pleut pas, ces ressources, elles s'épuisent rapidement. Mais c'est surtout qu'on a effectivement une crainte, si on ne maîtrise pas tout de suite notre consommation d'eau, lorsqu'on aura également les vacanciers sur le territoire, on aura des difficultés. Donc, il faut prendre les bonnes habitudes tout de suite.

0: qu'on utilise plus d'eau pour les besoins sanitaires, plus de douches, plus de lavage de mains, un peu plus d'eau de boisson, même si c'est pas ça qui fait la consommation d'eau. Mais c'est vrai qu'on constate une énorme évolution de notre consommation journalière sur le littoral. Et donc, ça veut dire qu'il n'y a pas que des besoins sanitaires. Et même pour ces besoins de douche, on peut essayer de prendre deux petites douches plutôt que deux grandes douches, se rafraîchir, mais avec une économie d'eau, de la sobriété, et éviter le gaspillage. Ce qui est important, c'est effectivement de garder le potager au frais, parce que pouvoir produire ses propres fruits et légumes, c'est intéressant, mais il faut arroser le soir, très tôt le matin, éviter d'arroser dans la journée. Il faut penser à mettre du paillage auprès de ces cultures pour conserver le frais et éviter d'arroser le gazon. Le gazon, il va redevenir vert dès qu'il pleuvra. Là, on a vraiment besoin de réserver l'eau aux besoins utiles, donc l'alimentaire, le rafraîchissement, le sanitaire, mais pas d'arroser l'herbe.
1: Un chiffre, une douche rapide en coupant l'eau pendant que vous vous lavez, c'est 30 litres d'eau économisée. Après un incendie sur la plateforme de végétaux à Grésac, la communauté d'agglomération Royan-Atlantique reporte de 15 jours l'ensemble des collectes de végétaux en porte-à-porte prévues à Médy, Méché-sur-Gironde, Mornac-sur-Seudre, Étaule, L'Aiguille-sur-Seudre et Saint-Sulpice-de-Royan. Les usagers sont priés de ne pas laisser leurs sacs et fagots sur le domaine public et sont invités à les remiser dans leur propriété. Au cours de cette période, ils ont toujours la possibilité de déposer leurs végétaux en déchetterie en cas d'absolue nécessité d'évacuation. Un renforcement des adaptations des horaires de services de collecte en porte-à-porte pour les autres déchets est par ailleurs mis en œuvre pour veiller à préserver la santé des opérateurs. Le départ des collectes qui a lieu habituellement à partir de 14h est décalé à la fin de journée à partir de 20h et jusqu'à la fin de la semaine. Jusqu'à 37 degrés relevés dans certaines salles de classe, c'est ce que déplore le collectif de parents d'élèves de Rochefort. Dans un nouveau communiqué de presse, il réclame l'installation rapide de brasseurs d'air et de toiles d'ombrage, ainsi qu'un calendrier précis pour la rénovation énergétique et la végétalisation des cours d'école. La pétition lancée sur change.org a recueilli près de 300 signatures. La canicule a également eu raison du challenge interdépartemental de Boccia qui était prévu ce jeudi à Nieul-sur-Mer. La décision a été prise par mesure de précaution pour préserver la santé et le bien-être de l'ensemble des participants et des bénévoles. L'Association des maires de France pour la Charente-Maritime a un nouveau président. En la personne d'Alexandre Grenot, le maire des Gonds, commune située près de Saintes. Il a été élu lundi dernier au cours de l'Assemblée générale de l'association au foyer rural de Pont-l'Abbé d'Arnoux. Mais pas une élection haut la main puisque le scrutin a été serré. Alexandre Grenot a obtenu 138 voix contre 120 pour Victor Nguewa, le maire de Montils. Le nouveau président de l'AMF 17 veut représenter les maires, en particulier au sujet du respect, car ces dernières années, les agressions d'élus se sont multipliées.
2: Les maires sont très sollicités aujourd'hui, hein. C'est plus être maire dans les années 50, hein. Vraiment, on est très sollicité par la population, on est toujours en train de gérer des crises, donc il faut de la formation, il faut être au plus près d'eux quand ils sont en difficulté, quand ils peuvent être un peu chahutés, un peu, même parfois jusqu'à l'agression, hein. Donc il faut des personnes à la tête de l'AMF capables de défendre et de monter au créneau. Le chantier numéro un, c'est que les maires et les élus de proximité soient respectés par l'ensemble de la population. Hein. Donc ça, c'est important. Il faut qu'on soit fort entre nous et on va faire remonter des idées et faire énormément de réunions thématiques sur le terrain et faire venir des intervenants de qualité qui vont pouvoir aider les élus de proximité.
1: L'AMF 17 qui prend un coup de jeune puisqu'Alexandre Grenot n'a que 44 ans et il compte bien aussi moderniser l'association. Une élection qui s'est déroulée en présence du président du Sénat, Gérard Larcher. Un gérant d'établissement de nuit Rochelet nommé à la direction nationale de l'UMI, l'Union des métiers et des industries de l'hôtellerie. Pierre Lecacheux gère le Mayflower et il vient d'être élu au poste de vice-président national des établissements de nuit de la branche café, bar, brasserie et établissements de nuit. Il porte plusieurs chantiers prioritaires comme le renforcement de la coopération entre les professionnels, les collectivités et les forces de l'ordre, la lutte contre les établissements clandestins et les événements non déclarés, le développement des actions de prévention et de sécurité et un meilleur accompagnement économique des entreprises du secteur. L'UMI de Charente-Maritime se félicite de cette désignation. L'outil en main arrive à Tonnet-Charente. Une nouvelle association a été créée. C'est la sixième dans notre département.

0: s'il en existe déjà à La Rochelle, Surgères, Saintes, Mirambeau et Royan. Une réunion d'information se déroule ce jeudi soir au centre Richard de Tonnet-Charente. Objectif, informer le grand public et recruter de nouveaux bénévoles. L'outil en main vise à initier les jeunes dès 9 ans au métier manuel de l'artisanat du patrimoine, dont les métiers d'art. Jocelyne Vambezien porte ce projet.
1: Avec mon mari, nous sommes habitants de Tonnet-Charente. Et cibler Tonnet-Charente aussi, c'est envie de transmettre en fait, un savoir-faire de personnes, de gens de métier qui sont à la retraite ou en activité, mais aussi des passionnés. Pas obligé d'avoir exercé un métier, on peut être passionné par une activité et avoir envie surtout de la transmettre. Voilà. Et donc, nous faisons appel à bénévoles, de personnes de Tonnet-Charente, mais des environs aussi. Hein, ça peut concerner le pays Rocheforté. Ça peut être très large. Quelqu'un peut venir avec de la couture, du tricot, de la pâtisserie, mais ça peut être la menuiserie, la plomberie, la maçonnerie, que sais-je encore, le carrelage. C'est très large. En fait, c'est tout métier manuel représenté. Et quand je parle de tricot, c'est simple. C'est aussi les aiguilles à tricoter, c'est manuel.
0: Chaque année, l'outil en main en Charente-Maritime accompagne une centaine de jeunes avec une progression de 20% par an. Réunion d'information sur la création de l'outil en main à Tonnet-Charente ce jeudi soir à 18h30 au Centre Richard. Enfin, Saint-Pierre-d'Oléron du château de Bonnemie à la médiathèque La Ville accueille en ce moment l'univers du sculpteur et peintre Arnaud Casper. L'artiste lauréat du prix Sculpture de la Fondation Taylor l'année dernière présente l'exposition Miroir de l'Océan à découvrir jusqu'au 11 juillet. On passe aux nouvelles du ciel.
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0: Allez, plus qu'une journée très chaude encore.
3: Ah bon, il fait chaud.
0: Un peu.
3: Ah bon, parce que moi j'avais encore mon pull. Alors toujours donc cette vigilance rouge canicule donc évidemment activée, on en parlait en début de journal. Déjà pour ce soir, on va dire entre guillemets que c'est une bonne nouvelle puisque des orages sont attendus dans notre département. Demain toujours du beau temps et donc toujours cette chaleur bien présente du côté des maxi. Eh bien on va commencer à apercevoir une légère baisse si on peut dire, notamment sur le littoral. Si vous êtes par exemple au château d'Oléron et à Vaux-sur-Mer, on attend 34 degrés. 38 à Pont, 39 à Étré et Jonzac, et si vous êtes du côté de Saint-Georges-des-Coteaux, Saint-Julien-Lescap et Rochefort, ça sera 40 degrés jusqu'à 41 attendu à Boisseuil demain. Et la tendance semble se confirmer avec la baisse des températures à partir de vendredi.
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0: Merci d'avoir suivi cette édition. Très bonne soirée sur Demoiselle.

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2: Et on commence avec la sortie événement des Mignons qui sont de retour, des Mignons et des Monstres précisément. Une histoire aussi rocambolesque qu'absurde, hein, mais bien sûr totalement véridique, qui raconte comment les Mignons, partis à la conquête d'Hollywood, sont devenus des stars de cinéma pour finalement tout perdre en libérant au passage une bande de monstres déchaînés avant de s'unir pour tenter de sauver la planète de ce nouveau désastre. Alors actif, les Mignons et des Monstres à voir cette semaine au cinéma. La sortie également de la bataille de Gaulle, c'est la deuxième partie. J'écris ton nom avec toujours Simon Abkarian, bien sûr, dans la peau de Gaulle. Peu à peu se lèvent autour de lui en Angleterre, en France et en Afrique des résistants de l'ombre, des lycéens révoltés, des soldats déterminés, leur foi, leur audace, leur rage de liberté défie l'histoire qui semble pourtant écrite d'avance. C'est la partie 2 qui sort cette semaine et vous pouvez continuer, si vous ne l'avez pas encore vu, à voir la partie 1, d'autant plus qu'il y a la fête du cinéma qui arrive. Chaque entrée sera à 5 euros dès ce dimanche. Et puis un film qui avait été présenté à Cannes, Les Caprices de l'Enfant Roi. On retrouve au casting Artus, il y a également Franck Dubosc, Julia Piaton. On est en 1651. Louis, pas encore 14, est un jeune adolescent. Alors que la fronde menace, sa mère Anne d'Autriche décide d'exfiltrer son fils pour le mettre à l'abri et le remplace par un sosie. Louis est confié par D'Artagnan à Cyrano de Bergerac qui le cache au sein de la troupe de théâtre de Madeleine Béjart et Molière. Tandis que Madeleine et Cyrano se découvrent une passion commune pour le jeune Molière, Louis découvre la vie et ses plaisirs, l'art et le travail, le courage et la stratégie. Tout ce qui fera de lui le roi soleil, ça s'appelle Les Caprices de l'Enfant Roi et c'est à voir cette semaine au cinéma. Allez, je vais terminer avec la comédie Les Parfaits, arnaque en famille. On retrouve au casting notamment Audrey Fleurot et Ramzi Bedia chez les Toussaints du grand-père. Au petit dernier, l'arnaque est un art qui rapporte. Poursuivi, il doit fuir. Seule option, emprunter l'identité d'une famille sans histoire, Les Parfaits, et se réfugier en Écosse. Entre des collègues trop curieux et une mystérieuse voisine, leur double vie va rapidement se compliquer. Oui, les faux parfaits se retrouvent face au coup d'une vie. Plan, démentiel, déguisement fou, gadget étonnant. Pour réussir, notre famille, pas comme les autres, va devoir prouver qu'elle est plus que parfaite. Ça s'appelle Les Parfaits, arnaque en famille, et c'est à voir cette semaine au cinéma. Voilà, je vous laisse faire votre choix. Et par avance, de belles sorties ciné à tous.
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Avec sensibilité et énergie, la notion de famille, celle à laquelle on appartient, celle dont on rêve, celle que l'on invente. Rendez-vous demain soir 19h à la salle des fêtes de Baugé. En pays Marais-Oléron, le marché gourmand de Saint-Denis-d'Oléron, organisé par le Foyer Rural, ce sera demain à partir de 19h sur la place du marché de Saint-Denis-d'Oléron. Free Jam, c'est sur la salle écorne de Sejon demain soir 18h jusqu'à 23h, organisé par l'association Art et Mouvement. Musiciens, venez jammer en liberté avec d'autres artistes locaux. Inscription gratuite sur la page Facebook de l'association Art et Mouvement. Le public forcément est le bienvenu pour profiter d'une soirée musicale entrée gratuite. Demain, sur le front de mer de Royan, à 20h, inauguration de la réhabilitation du front de mer. Avec les évadés de la ZIC, 4 musiciens évadés de prison prennent fuite à travers la ville. Toujours accompagnés de bonne humeur, ils rendront cet événement festif. Et puis la fanfare également rock, survitaminée, poussez pas mémé demain soir au front de mer de Royan. Concert hommage à Paco Ibanez, chant espagnol et guitare flamenca à 20h30 en l'église Notre-Dame de Royan, avec le virtuose Eddie Maucourt, entrée 10 euros. On termine avec en pays Saint-Té, le marché des producteurs locaux à la serre de Chadignac de 16h à 19h. Les apprenants du BP, responsables de production légumière, fruitière, florale et de pépinière, vous donnent rendez-vous pour la première édition du marché des producteurs de Chadignac demain, 16h-19h au CER de Chadignac. Voilà pour quelques rendez-vous, sous réserve bien sûr, à cause de la vigilance météo rouge. À demain, bonne soirée.

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1: Et on commence avec TF1 Good American Family. Sur France 2, Inès et Yvan, l'amour sur un fil, contrainte de fermer son onglerie. Inès quitte Paris pour emménager chez sa sœur à Moëlade-sur-Mer en Charente afin de se refaire. À contre-cœur, elle postule à un emploi d'hôtesse d'accueil dans une société textile. Mais lors de son arrivée chez Charente Filature, Inès est prise par la nouvelle directrice générale chargée de mettre en œuvre un plan social. Elle décide de profiter de ce malentendu pour empocher un mois de salaire en évitant de se faire démasquer. Malgré l'hostilité d'Yvan, le fondateur de la société, elle se prend en jeu. France 3, le camping, un siècle de bonheur français. Canal+, certains l'aiment chauve. Suisse, Canada, c'est la Coupe du Monde de football. Sur M6, TMC, Harry Potter et les Reliques de la Mort. Deuxième partie, T18, Yes Man et ses stars non-stop avec Liam Neeson. Voilà, je vous laisse sur votre choix. Et par avance, une belle soirée devant votre télévision.
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